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0: Et ce que tu connais la fille là?
1: Elle m'énerve.
2: Tu as irrité cette dernière là.
0: C'est son alopo sort.
3: Les gens se plaignent de son alopo.
0: Ah, banana, mais ça se passe dans les coins à Dja, le sang sang.

0: Et c'est qui de celle-là qui est regardée là?
1: Tu as déjà regardé. Qu'est-ce que tu en penses?
0: Rien.

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4: Bonjour Madame Naki.
5: Bonjour à vous Monsieur Frédéric et toi, bonne arrivée.
4: Bonjour à tous les auditeurs. J'ai dit d'abord chapeau à l'homme de la toute longue réflexion par rapport à son intervention. Ça m'a vraiment touché. Et j'espère aussi que il y a conseil des ministres, les autorités de ces pays, si vous ont écouté, qu'ils ont aimé votre intervention, qu'ils trouvent des décisions. Je suis toujours là dans les questions.
5: Vos questions.
4: Toujours. Monsieur le Président de la République, je pense que lorsque Dieu utilise des personnes, il y a parfois, même les Gabonais de Landa, Dieu peut leur donner une vision de voir le Gabon de demain. Lorsque vous avez pris le pouvoir, il y a des Gabonais qui sont venus vous dire ici, Monsieur le Président, débarrassez-vous de ce qui est autour de celui que nous avons décrit hier. Vous avez dit, vous travaillez tout le monde. Mais ma question, c'est celle-ci. Les problèmes de carburant, oui, depuis Ali Bongo. Les mêmes ministres étaient avec Ali Bongo. Mais lorsque vous êtes venu aujourd'hui au pouvoir, je pense que toutes ces personnes, ce qu'ils allaient faire, c'est de vous aider maintenant à décanter des situations au niveau du carburant, au niveau de la ICG, au niveau du gaz, parce que je pense qu'en ce moment, là, nous rentrons dans une finale, je ne sais pas où, ce serait dans tous les secteurs. On se rend compte, ce sont les mêmes situations qu'on a décrites, mais ça ne fait que s'empirer, Monsieur le Président. Qui est en train de vous bloquer votre mandat en ce moment? Est-ce que ce n'est pas des personnes qu'on disait, débarrassez-vous d'eux? Monsieur le Président, cette affaire de carburant aujourd'hui, moi je suis citoyen gabonais de Landa, je m'inquiète aussi. Si aujourd'hui j'ai des difficultés de prendre des transports, aujourd'hui on compte des taxis sur la route, sur nos voies, mais supposons que le Gabon est attaqué, comment notre armée fera-t-il pour aller sécuriser nos frontières? Parce que je pense que tous ces véhicules que l'armée utilise aujourd'hui, les chars, les véhicules, quand tout ce que vous faites sortir, lorsqu'il y a des mouvements ici, c'est le carburant, ce n'est pas de l'eau. Mais comment ferait-il? C'est plus que si maintenant les Gabonais ont du mal à se faire transporter, nos enfants ont du mal de se rendre dans les lycées, et dans les établissements publics et privés, les primaires. Bon, si tout de suite, oh, le Gabon est attaqué, nos militaires feront comment pour se rendre dans les frontières pour nous sécuriser? Là, vous êtes en plein conseil des ministres. Est-ce que vous réfléchissez un peu sur ça? Vos conseillers ou les ministres qui sont là, est-ce que vous pensez un peu à ça? Si les Gabonais subissent en ce moment, mais supposons maintenant que nous sommes attaqués, on fait comment? L'armée fera comment pour sécuriser notre pays, le Gabon? Comment on peut gérer un pays, un tout petit pays, même si aujourd'hui vous avez augmenté à 3 500 000 et quelques habitants? On quitte problème sur problème. Aujourd'hui, sur le carburant, moi, je n'ai qu'une seule bouteille de gaz. Mais supposons qu'on dise aussi que le gaz manque. Nous aussi, on va aller dormir dans les stations comme nos frères chauffeurs aujourd'hui font. J'ai écouté une dame Tassi Gaber dans une autre émission. Là, à la station, là, au fin de la pauvre, depuis 4 heures du matin, ça veut dire qu'elle a laissé son épouse, elle n'a pas pu déposer ses enfants à l'école parce qu'elle est venue, elle est là encore jusqu'à présent dans la queue pour attendre le carburant. Je pense que à la sortie de ce conseil des ministres, s'il vous plaît, c'est pas les nominations que nous attendons à 24 heures, 1 ou 2 heures. Ce que nous attendons, c'est d'entendre, d'écouter que voici dès demain, dès lundi, affaire de carburant, il n'y a plus. Dès lundi, affaire de coupure, il n'y a plus. De l'eau, il n'y a plus. C'est ça les décisions que les Gabonais attendent, pas les nominations, s'il vous plaît.
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0: Tu peux faire une joie pour que pour les réglages, s'il te plaît. C'est parti, top.
1: 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C'est vrai que depuis que je suis ici, j'ai plus trop l'accent, mais on va quand même comprendre ce que ça veut dire. 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Bali, jamais. Donc quoi? 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On va voir maintenant.

0: Mais ça ne nous intéresse pas ça.
1: Franchement, ça ne nous intéresse pas ça. Et vous allez encore dire que les petits DMH là sont avec vos histoires du PDG là.
2: Non, moi je signe ça.

0: Moi, ça m'a beaucoup gêné.
1: Vecchio Dillinger, Kenzo Cash Money.

0: qui pourront le faire. Des Bamba.
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2: Bonjour Madame Nati.
3: Bonjour à vous Monsieur Frédéric et toi, bonne arrivée.
2: Bonjour à tous les auditeurs. J'ai dit d'abord chapeau à l'homme de la totale longue réflexion par rapport à son intervention. Ça m'a vraiment touché. Et j'espère aussi que il y a conseil des ministres, les autorités de ces pays, si vous ont écouté, qu'ils ont aimé votre intervention, qu'ils trouvent des décisions. Je suis toujours là dans les questions.
3: Mmh, vos questions.
2: Toujours. Monsieur le Président de la République, je pense que lorsque Dieu utilise des personnes, il y a parfois, même les Gabonais de Landa, Dieu peut leur donner une vision de voir le Gabon de demain. Lorsque vous avez pris le pouvoir, il y a des Gabonais qui sont venus vous dire ici, Monsieur le Président, débarrassez-vous de ce qui est autour de celui que nous avons décrit hier. Vous avez dit, vous travaillez tout le monde. Mais ma question, c'est celle-ci. Les problèmes de carburant, oui, depuis Ali Bongo. Les mêmes ministres étaient avec Ali Bongo. Mais lorsque vous êtes venu aujourd'hui au pouvoir, je pense que toutes ces personnes, ce qu'ils allaient faire, c'est de vous aider maintenant à décanter des situations au niveau du carburant, au niveau de la SCG, au niveau du gaz, parce que je pense qu'en ce moment, là nous rentrons dans une finale, je ne sais pas où, ce serait dans tous les secteurs. Mais on se rend compte, ce sont les mêmes situations qu'on a décrites, mais ça ne fait que s'empirer, Monsieur le Président. Qui est en train de vous bloquer votre mandat en ce moment? Est-ce que ce n'est pas des personnes qu'on disait débarrassez-vous d'eux? Monsieur le Président, cette affaire de carburant aujourd'hui, moi je suis citoyen gabonais de Landa, je m'inquiète aussi. Si aujourd'hui j'ai des difficultés de prendre des transports, aujourd'hui on compte des taxis sur la route, sur nos voies, mais supposons que le Gabon est attaqué. Comment notre armée fera-t-il pour aller sécuriser nos frontières? Parce que je pense que tous ces véhicules que l'armée utilise aujourd'hui, les chars, les véhicules, quand tout ce que vous faites sortir, lorsqu'il y a des mouvements ici, c'est le carburant, ce n'est pas de l'eau. Mais comment ferait-il? C'est plus que si maintenant les Gabonais ont du mal à se faire transporter, nos enfants ont du mal de se rendre dans les lycées, dans les établissements publics et privés, les primaires. Bon, si tout de suite, oh, le Gabon est attaqué, nos militaires feront comment pour se rendre dans les frontières pour nous sécuriser? Là, vous êtes en plein conseil des ministres. Est-ce que vous réfléchissez un peu sur ça? Vos conseillers ou les ministres qui sont là, est-ce que vous pensez un peu à ça? Si les Gabonais subissent en ce moment, mais supposons maintenant que nous sommes attaqués, on fait comment? L'armée fera comment pour sécuriser notre pays, le Gabon? Comment on peut gérer un pays, un tout petit pays, même si aujourd'hui vous avez augmenté à 3 500 000 et quelques habitants? On quitte problème sur problème. Aujourd'hui, sur le carburant, moi, je n'ai qu'une seule bouteille de gaz. Mais supposons qu'on dise aussi que le gaz manque. Nous aussi, on va aller dormir dans les stations comme nos frères chauffeurs aujourd'hui font. J'ai écouté une dame Tassi Gaber dans une autre émission. Là, à la station, là, au fond de la pauvre, depuis 4 heures du matin, ça veut dire qu'elle a laissé son épouse, elle n'a pas pu déposer ses enfants à l'école parce qu'elle est venue, elle est là encore jusqu'à présent dans la queue pour attendre le carburant. Je pense que à la sortie de ce conseil des ministres, s'il vous plaît, c'est pas des nominations que nous attendons à 24 heures, 1 ou 2 heures. Ce que nous attendons, c'est d'entendre, d'écouter que voici dès demain, dès lundi, affaire de carburant, il n'y a plus. Dès lundi, affaire de coupure, il n'y a plus. De l'eau, il n'y a plus. C'est ça les décisions que les Gabonais attendent, pas les nominations, s'il vous plaît.
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0: 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Depuis une dizaine d'années, le cœur de la jeunesse gabonaise bat au rythme de « je suis le Kinda, je te casse la gueule, je suis le Ndos, je dicte ma loi » ou encore le plus célèbre « tu t'amuses, je te sissia ». 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
3: Bonjour Madame Nati.
4: Bonjour à vous Monsieur Frédéric et toi, bonne arrivée.
3: Bonjour à tous les auditeurs. J'ai dit d'abord chapeau à l'homme de la toute longue réflexion par rapport à son intervention. Ça m'a vraiment touché. Et j'espère aussi que il y a conseil des ministres, les autorités de ces pays, si vous ont écouté, qu'ils ont aimé votre intervention, qu'ils trouvent des décisions. Je suis toujours là dans les questions.
4: Vos questions.
3: Toujours. Monsieur le Président de la République, je pense que lorsque Dieu utilise des personnes, il y a parfois, même les Gabonais de Landa, Dieu peut leur donner une vision de voir le Gabon de demain. Lorsque vous avez pris le pouvoir, il y a des Gabonais qui sont venus vous dire ici, Monsieur le Président, débarrassez-vous de ce qui est autour de celui que nous avons décrit hier. Vous avez dit, vous travaillez tout le monde. Mais ma question, c'est celle-ci. Les problèmes de carburant, oui, depuis Ali Bongo. Les mêmes ministres étaient avec Ali Bongo. Mais lorsque vous êtes venu aujourd'hui au pouvoir, je pense que toutes ces personnes, ce qu'ils allaient faire, c'est de vous aider maintenant à décanter des situations au niveau du carburant, au niveau de la SCG, au niveau du gaz, parce que je pense qu'en ce moment, là, nous rentrons dans une finale, je ne sais pas où, ce serait dans tous les secteurs. Mais on se rend compte, ce sont les mêmes situations qu'on a décrites, mais ça ne fait que s'empirer, Monsieur le Président. Qui est en train de vous bloquer votre mandat en ce moment? Est-ce que ce n'est pas des personnes qu'on disait, débarrassez-vous d'eux? Monsieur le Président, cette affaire de carburant aujourd'hui, moi je suis citoyen gabonais de Landa, je m'inquiète aussi. Si aujourd'hui j'ai des difficultés de prendre des transports, aujourd'hui on compte des taxis sur la route, sur nos voies, mais supposons que le Gabon est attaqué. Comment notre armée fera-t-il pour aller sécuriser nos frontières? Parce que je pense que tous ces véhicules que l'armée utilise aujourd'hui, les chars, les véhicules, quand tout ce que vous faites sortir, lorsqu'il y a des mouvements ici, c'est le carburant, ce n'est pas de l'eau. Mais comment ferait-il? C'est plus que si maintenant les Gabonais ont du mal à se faire transporter, nos enfants ont du mal de se rendre dans les lycées, dans les établissements publics et privés, les primaires. Bon, si tout de suite, oh, le Gabon est attaqué, nos militaires feront comment pour se rendre dans les frontières pour nous sécuriser? Là, vous êtes en plein conseil des ministres. Est-ce que vous réfléchissez un peu sur ça? Vos conseillers ou les ministres qui sont là ici, est-ce que vous pensez un peu à ça? Si les Gabonais subissent en ce moment, mais supposons maintenant que nous sommes attaqués, on fait comment? L'armée fera comment pour sécuriser notre pays, le Gabon? Comment on peut gérer un pays, un tout petit pays, même si aujourd'hui vous avez augmenté à 3 500 et quelques habitants? On quitte problème sur problème. Aujourd'hui, sur le carburant, moi, je n'ai qu'une seule bouteille de gaz. Mais supposons qu'on dise aussi que le gaz manque. Nous aussi, on va aller dormir dans les stations comme nos frères chauffeurs aujourd'hui font. J'ai écouté une dame d'Assi Gab dans une autre émission. Là, à la station, là, au fond de la pauvre, depuis 4 heures du matin, ça veut dire qu'elle a laissé son épouse, elle n'a pas pu déposer ses enfants à l'école parce qu'elle est venue, elle est là encore jusqu'à présent dans la queue pour attendre le carburant. Je pense que à la sortie de ce conseil des ministres, s'il vous plaît, ce n'est pas des nominations que nous attendons à 24 heures, à 1 ou 2 heures. Ce que nous attendons, c'est d'entendre, d'écouter que voici dès demain, dès lundi, affaire de carburant, il n'y a plus. Dès lundi, affaire de coupure, il n'y a plus. De l'eau, il n'y a plus. C'est ça les décisions que les Gabonais attendent, pas les nominations, s'il vous plaît.
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2: Bonjour Madame Nati.
3: Bonjour à vous Monsieur Frédéric et toi, bonne arrivée.
2: Bonjour à tous les auditeurs. J'ai dit d'abord chapeau à l'homme de la toute longue réflexion par rapport à son intervention. Ça m'a vraiment touché. Et j'espère aussi que il y a conseil des ministres, les autorités de ces pays, si vous ont écouté, qu'ils ont aimé votre intervention, qu'ils trouvent des décisions. Je suis toujours là dans les questions.
3: Mmh, vos questions.
2: Toujours. Monsieur le Président de la République, je pense que lorsque Dieu utilise des personnes, il y a parfois, même les Gabonais de Landa, Dieu peut leur donner une vision de voir le Gabon de demain. Lorsque vous avez pris le pouvoir, il y a des Gabonais qui sont venus vous dire ici, Monsieur le Président, débarrassez-vous de ce qui est autour de celui que nous avons décrié hier. Vous avez dit, vous travaillez tout le monde. Mais ma question, c'est celle-ci. Les problèmes de carburant, oui, depuis Ali Bongo. Les mêmes ministres étaient avec Ali Bongo. Mais lorsque vous êtes venu aujourd'hui au pouvoir, je pense que toutes ces personnes, ce qu'ils allaient faire, c'est de vous aider maintenant à décanter des situations au niveau du carburant, au niveau de la SCG, au niveau du gaz, parce que je pense qu'en ce moment, là, nous rentrons dans une finale, je ne sais pas où ce serait, dans tous les secteurs. On se rend compte, ce sont les mêmes situations qu'on a décrites, mais ça ne fait que s'empirer, Monsieur le Président. Qui est en train de vous bloquer votre mandat en ce moment? Est-ce que ce n'est pas des personnes qu'on disait débarrassez-vous d'eux? Monsieur le Président, cette affaire de carburant aujourd'hui, moi je suis citoyen gabonais de Landa, je m'inquiète aussi. Si aujourd'hui j'ai des difficultés de prendre des transports, aujourd'hui, on compte des taxis sur la route, sur nos voies. Mais supposons que le Gabon est attaqué. Comment notre armée fera-t-il pour aller sécuriser nos frontières? Parce que je pense que tous ces véhicules que l'armée utilise aujourd'hui, les chars, les véhicules, quand, tout ce que vous faites sortir, lorsqu'il y a des mouvements ici, c'est le carburant, ce n'est pas de l'eau. Mais comment ferait-il? C'est plus que si maintenant les Gabonais ont du mal à se faire transporter, nos enfants ont du mal de se rendre dans les lycées et dans les établissements publics et privés, les primaires. Bon, si tout de suite, oh, le Gabon est attaqué, nos militaires feront comment pour se rendre dans les frontières pour nous sécuriser? Là, vous êtes en plein conseil des ministres. Est-ce que vous réfléchissez un peu sur ça? Vos conseillers ou les ministres qui sont là, est-ce que vous pensez un peu à ça? Si les Gabonais subissent en ce moment, mais supposons maintenant que nous sommes attaqués, on fait comment? L'armée fera comment pour sécuriser notre pays, le Gabon? Comment on peut gérer un pays, un tout petit pays, même si aujourd'hui vous avez augmenté à 3 500 000 et quelques habitants? On quitte problème sur problème. Aujourd'hui, sur le carburant, moi, je n'ai qu'une seule bouteille de gaz. Mais supposons qu'on dise aussi que le gaz manque. Nous aussi, on va aller dormir dans les stations comme nos frères chauffeurs aujourd'hui font. J'ai écouté une dame Darcy Gaber dans une autre émission. Là, à la station, là, au vin de la pauvre, depuis 4 heures du matin. Ça veut dire qu'elle a laissé son épouse, elle n'a pas pu déposer ses enfants à l'école parce qu'elle est venue, elle est là encore jusqu'à présent dans la queue pour attendre du carburant. Je pense que à la sortie de ce conseil des ministres, s'il vous plaît, c'est pas des nominations que nous attendons à 24 heures, à 1 ou 2 heures. Ce que nous attendons, c'est d'entendre, d'écouter que voici dès demain, dès lundi, affaire de carburant, il n'y a plus. Dès lundi, affaire de coupure, il n'y a plus. De l'eau, il n'y a plus. C'est ça les décisions que les Gabonais attendent, pas les nominations, s'il vous plaît.
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2: Bonjour Madame Nati.
3: Bonjour à vous Monsieur Frédéric et toi, bonne arrivée.
2: Bonjour à tous les auditeurs. J'ai dit un beau chapeau à l'homme de la toute longue réflexion par rapport à son intervention. Ça m'a vraiment touché. Et j'espère aussi que il y a conseil des ministres, les autorités de ces pays, si vous ont écouté, qu'ils ont aimé votre intervention, qu'ils trouvent des décisions. Je suis toujours là dans les questions.
3: Vos questions.
2: Toujours. Monsieur le Président de la République, je pense que lorsque Dieu utilise des personnes, il y a parfois, même les Gabonais de Landa, Dieu peut leur donner une vision de voir le Gabon de demain. Lorsque vous avez pris le pouvoir, il y a des Gabonais qui sont venus vous dire ici, Monsieur le Président, débarrassez-vous de ce qui est autour de celui que nous avons décrit hier. Vous avez dit, vous travaillez tout le monde. Mais ma question, c'est celle-ci. Les problèmes de carburant, oui, depuis Ali Bongo. Les mêmes ministres étaient avec Ali Bongo. Mais lorsque vous êtes venu aujourd'hui au pouvoir, je pense que toutes ces personnes, ce qu'ils allaient faire, c'est de vous aider maintenant à décanter des situations au niveau du carburant, au niveau de la SCG, au niveau du gaz, parce que je pense qu'en ce moment, là, nous rentrons dans une finale, je ne sais pas où, ce serait dans tous les secteurs. Mais on se rend compte, ce sont les mêmes situations qu'on a décrites, mais ça ne fait que s'empirer, Monsieur le Président. Qui est en train de vous bloquer votre mandat en ce moment? Est-ce que ce n'est pas des personnes qu'on disait, débarrassez-vous d'eux? Monsieur le Président, cette affaire de carburant aujourd'hui, moi je suis citoyen gabonais de Landa, je m'inquiète aussi. Si aujourd'hui j'ai des difficultés de prendre des transports, aujourd'hui on compte des taxis sur la route, sur nos voies, mais supposons que le Gabon est attaqué, comment notre armée fera-t-il pour aller sécuriser nos frontières? Parce que je pense que tous ces véhicules que l'armée utilise aujourd'hui, les chars, les véhicules, quand tout ce que vous faites sortir, lorsqu'il y a des mouvements ici, c'est le carburant, c'est pas de l'eau. Mais comment ferait-il? C'est plus que si maintenant les Gabonais ont du mal à se faire transporter, nos enfants ont du mal de se rendre dans les lycées, dans les établissements publics et privés, les primaires. Bon, si tout de suite, oh, le Gabon est attaqué, nos militaires feront comment pour se rendre dans les frontières pour nous sécuriser? Là, vous êtes en plein conseil des ministres. Est-ce que vous réfléchissez un peu sur ça? Vos conseillers ou les ministres qui sont là, est-ce que vous pensez un peu à ça? Si les Gabonais subissent en ce moment, mais supposons maintenant que nous sommes attaqués, on fait comment? L'armée fera comment pour sécuriser notre pays, le Gabon? Comment on peut gérer un pays, un tout petit pays, même si aujourd'hui vous avez augmenté à 3 500 et quelques habitants? On quitte problème sur problème. Aujourd'hui, sur le carburant, moi, je n'ai qu'une seule bouteille de gaz. Mais supposons qu'on dise aussi que le gaz manque. Nous aussi, on va aller dormir dans les stations comme nos frères chauffeurs aujourd'hui font. J'ai écouté une dame d'Assi Gaber dans une autre émission. Là, à la station, là, au vin de la pauvre, depuis 4 heures du matin, ça veut dire qu'elle a laissé son épouse, elle n'a pas pu déposer ses enfants à l'école parce qu'elle est venue, elle est là encore jusqu'à présent dans la queue pour attendre le carburant. Je pense que à la sortie de ce conseil des ministres, s'il vous plaît, c'est pas des nominations que nous attendons à 24 heures, 1 ou 2 heures. Ce que nous attendons, c'est d'entendre, d'écouter que voici dès demain, dès lundi, affaire de carburant, il n'y a plus. Dès lundi, affaire de coupure, il n'y a plus. De l'eau, il n'y a plus. C'est ça les décisions que les Gabonais attendent, pas les nominations, s'il vous plaît.
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0: Jomas Manzame Nanonwa. 13e apôtre, petit frère, y a Jésus, moi dans Nanzambe.
1: Mokili Masimba Mandalala, Mwana Nanzambe Akumbama, Alléluia.
0: Mopa au jeune pâte au marché central, cette chanson pour Charles Mombaya et Alem

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3: Bonjour Madame Nati.
4: Bonjour à vous Monsieur Frédéric et toi, bonne arrivée.
3: Bonjour à tous les auditeurs. J'ai dit d'abord chapeau à l'homme de la toute longue réflexion par rapport à son intervention. Ça m'a vraiment touché. Et j'espère aussi que il y a un conseil des ministres, les autorités de ces pays, si vous ont écouté, qu'ils ont aimé votre intervention, qu'ils trouvent des décisions. Je suis toujours là dans les questions.
4: Vos questions.
3: Toujours. Monsieur le Président de la République, je pense que lorsque Dieu utilise des personnes, il y a parfois, même les Gabonais de Landa, Dieu peut leur donner une vision de voir le Gabon de demain. Lorsque vous avez pris le pouvoir, il y a des Gabonais qui sont venus vous dire ici, Monsieur le Président, débarrassez-vous de ce qui est autour de celui que nous avons décrit hier. Vous avez dit, vous travaillez tout le monde. Mais ma question, c'est celle-ci. Les problèmes de carburant, oui, depuis Ali Bongo. Les mêmes ministres étaient avec Ali Bongo. Mais lorsque vous êtes venu aujourd'hui au pouvoir, je pense que toutes ces personnes, ce qu'ils allaient faire, c'est de vous aider maintenant à décanter des situations au niveau du carburant, au niveau de la SCG, au niveau du gaz. Parce que je pense qu'en ce moment, là, nous rentrons dans une finale, je ne sais pas où, ce serait dans tous les secteurs. Mais on se rend compte, ce sont les mêmes situations qu'on a décrites, mais ça ne fait que s'empirer, Monsieur le Président. Qui est en train de vous bloquer votre mandat en ce moment? Est-ce que ce n'est pas des personnes qu'on disait débarrassez-vous d'eux? Monsieur le Président, cette affaire de carburant aujourd'hui, moi je suis citoyen gabonais de Landa, je m'inquiète aussi. Si aujourd'hui j'ai des difficultés de prendre des transports, aujourd'hui on compte des taxis sur la route, sur nos voies, mais supposons que le Gabon est attaqué. Comment notre armée fera-t-il pour aller sécuriser nos frontières? Parce que je pense que tous ces véhicules que l'armée utilise aujourd'hui, les chars, les véhicules, tout ce que vous faites sortir lorsqu'il y a des mouvements ici, c'est le carburant, ce n'est pas de l'eau. Mais comment ferait-il? C'est plus que si maintenant les Gabonais ont du mal à se faire transporter, nos enfants du mal de se rendre dans les lycées, dans les établissements publics et privés, les primaires. Bon, si tout de suite, oh, le Gabon est attaqué, nos militaires feront comment pour se rendre dans les frontières pour nous sécuriser? Là, vous êtes en plein conseil des ministres. Est-ce que vous réfléchissez un peu sur ça? Vos conseillers ou les ministres qui sont là, est-ce que vous pensez un peu à ça? Si les Gabonais subissent en ce moment, mais supposons maintenant que nous sommes attaqués, on fait comment? L'armée fera comment pour sécuriser notre pays, le Gabon? Comment on peut gérer un pays, un tout petit pays, même si aujourd'hui vous avez augmenté à 3 500 et quelques habitants? On quitte problème sur problème. Aujourd'hui, sur le carburant, moi, je n'ai qu'une seule bouteille de gaz. Mais supposons qu'on dise aussi que le gaz manque. Nous aussi, on va aller dormir dans les stations comme nos frères chauffeurs aujourd'hui font. J'ai écouté une dame... Tassi Gaber dans une autre émission là à la station là au fin de la pauvre depuis 4 heures du matin. Ça veut dire qu'elle a laissé son épouse, elle n'a pas pu déposer ses enfants à l'école parce qu'elle est venue, elle est là encore jusqu'à présent dans la queue pour attendre du carburant. Je pense que à la sortie de ce conseil des ministres, s'il vous plaît, c'est pas des nominations que nous attendons à 24 heures, 1 ou 2 heures. Ce que nous attendons, c'est d'entendre, d'écouter que voici dès demain, dès lundi, affaire de carburant, il n'y a plus. Dès lundi, affaire de coupure, il n'y a plus. De l'eau, il n'y a plus. C'est ça les décisions que les Gabonais attendent, pas les nominations, s'il vous plaît. Rapide.

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3: Bonjour Madame Nati.
4: Bonjour à vous Monsieur Frédéric et toi, bonne arrivée.
3: Bonjour à tous les auditeurs. J'ai dit d'abord chapeau à l'homme de la toute longue réflexion par rapport à son intervention. Ça m'a vraiment touché. Et j'espère aussi que il y a conseil des ministres, les autorités de ces pays, s'ils ont écouté, qu'ils ont aimé votre intervention, qu'ils trouvent des décisions. Je suis toujours là dans des questions.
4: Vos questions.
3: Toujours. Monsieur le Président de la République, je pense que lorsque Dieu utilise des personnes, il y a parfois, même les Gabonais de Landa, Dieu peut leur donner une vision de voir le Gabon de demain. Lorsque vous avez pris le pouvoir, il y a des Gabonais qui sont venus vous dire ici, Monsieur le Président, débarrassez-vous de ce qui est autour de celui que nous avons décrit hier. Vous avez dit, vous travaillez tout le monde. Mais ma question, c'est celle-ci. Les problèmes de carburant, oui, depuis Ali Bongo. Les mêmes ministres étaient avec Ali Bongo. Mais lorsque vous êtes venu aujourd'hui au pouvoir, je pense que toutes ces personnes, ce qu'ils allaient faire, c'est de vous aider maintenant à décanter des situations au niveau du carburant, au niveau de la SCG, au niveau du gaz, parce que je pense qu'en ce moment, là, nous rentrons dans une finale, je ne sais pas où ce serait, dans tous les secteurs. Mais on se rend compte, ce sont les mêmes situations qu'on a décrites, mais ça ne fait que s'empirer, Monsieur le Président. Qui est en train de vous bloquer votre mandat en ce moment? Est-ce que ce n'est pas des personnes qu'on disait, débarrassez-vous d'eux? Monsieur le Président, cette affaire de carburant aujourd'hui, moi je suis citoyen gabonais de Landa, je m'inquiète aussi. Si aujourd'hui j'ai des difficultés de prendre des transports, aujourd'hui on compte des taxis sur la route, sur nos voies, mais supposons que le Gabon est attaqué, comment notre armée fera-t-il pour aller sécuriser nos frontières? Parce que je pense que tous ces véhicules que l'armée utilise aujourd'hui, les chars, les véhicules, quand tout ce que vous faites sortir, lorsqu'il y a des mouvements ici, c'est le carburant, ce n'est pas de l'eau. Mais comment ferait-il? C'est plus que si maintenant les Gabonais ont du mal à se faire transporter, nos enfants ont du mal de se rendre dans les lycées et dans les établissements publics et privés, les primaires. Bon, si tout de suite, oh, le Gabon est attaqué, nos militaires feront comment pour se rendre dans les frontières pour nous sécuriser? Là, vous êtes en plein conseil des ministres. Est-ce que vous réfléchissez un peu sur ça? Vos conseillers ou les ministres qui sont là, est-ce que vous pensez un peu à ça? Si les Gabonais subissent en ce moment, mais supposons maintenant que nous sommes attaqués, on fait comment? L'armée fera comment pour sécuriser notre pays, le Gabon? Comment on peut gérer un pays, un tout petit pays, même si aujourd'hui vous avez augmenté à 3 500 et quelques habitants? On quitte problème sur problème. Aujourd'hui, sur le carburant, moi, je n'ai qu'une seule bouteille de gaz. Mais supposons qu'on dise aussi que le gaz manque. Nous aussi, on va aller dormir dans les stations comme nos frères chauffeurs aujourd'hui font. J'ai écouté une dame d'Assi Gab dans une autre émission. Là, à la station, là, au vin de la pauvre, depuis 4 heures du matin, ça veut dire qu'elle a laissé son épouse, elle n'a pas pu déposer ses enfants à l'école parce qu'elle est venue, elle est là encore jusqu'à présent dans la queue pour attendre le carburant. Je pense que à la sortie de ce conseil des ministres, s'il vous plaît, c'est pas les nominations que nous attendons à 24 heures, à 1 ou 2 heures. Ce que nous attendons, c'est d'entendre, d'écouter que voici dès demain, dès lundi, affaire de carburant, il n'y a plus. Dès lundi, affaire de coupure, il n'y a plus. De l'eau, il n'y a plus. C'est ça les décisions que les Gabonais attendent, pas les nominations, s'il vous plaît.
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2: Bonjour Madame Nati.
3: Bonjour à vous Monsieur Frédéric et toi, bonne arrivée.
2: Bonjour à tous les auditeurs. J'ai dit d'abord chapeau à l'homme de la toute longue réflexion par rapport à son intervention. Ça m'a vraiment touché. Et j'espère aussi que il y a conseil des ministres, les autorités de ces pays, si vous ont écouté, qu'ils ont aimé votre intervention, qu'ils trouvent des décisions. Je suis toujours là dans les questions.
3: Vos questions.
2: Toujours. Monsieur le Président de la République, je pense que lorsque Dieu utilise des personnes, il y a parfois, même les Gabonais de Landa, Dieu peut leur donner une vision de voir le Gabon de demain. Lorsque vous avez pris le pouvoir, il y a des Gabonais qui sont venus vous dire ici, Monsieur le Président, débarrassez-vous de ce qui est autour de celui que nous avons décrit hier. Vous avez dit, vous travaillez tout le monde. Mais ma question, c'est celle-ci. Les problèmes de carburant, oui, depuis Ali Bongo. Les mêmes ministres étaient avec Ali Bongo. Mais lorsque vous êtes venu aujourd'hui au pouvoir, je pense que toutes ces personnes, ce qu'ils allaient faire, c'est de vous aider maintenant à décanter des situations au niveau du carburant, au niveau de la SCG, au niveau du gaz, parce que je pense qu'en ce moment, là, nous rentrons dans une finale, je ne sais pas où ce serait, dans tous les secteurs. Mais on se rend compte, ce sont les mêmes situations qu'on a décrites, mais ça ne fait que s'empirer, Monsieur le Président. Qui est en train de vous bloquer votre mandat en ce moment? Est-ce que ce n'est pas des personnes qu'on disait débarrassez-vous d'eux? Monsieur le Président, cette affaire de carburant aujourd'hui, moi je suis citoyen gabonais de Landa, je m'inquiète aussi. Si aujourd'hui j'ai des difficultés de prendre des transports, aujourd'hui on compte des taxis sur la route, sur nos voies, mais supposons que le Gabon est attaqué. Comment notre armée fera-t-il pour aller sécuriser nos frontières? Parce que je pense que tous ces véhicules que l'armée utilise aujourd'hui, les chars, les véhicules, quand tout ce que vous faites sortir, lorsqu'il y a des mouvements ici, c'est le carburant, ce n'est pas de l'eau. Mais comment ferait-il? Plus que si maintenant les Gabonais ont du mal à se faire transporter, nos enfants ont du mal de se rendre dans les lycées, dans les établissements publics, privés, les primaires. Bon, si tout de suite, oh, le Gabon est attaqué, nos militaires feront comment pour se rendre dans les frontières pour nous sécuriser? Là, vous êtes en plein conseil des ministres. Est-ce que vous réfléchissez un peu sur ça? Vos conseillers ou les ministres qui sont là, est-ce que vous pensez un peu à ça? Si les Gabonais subissent en ce moment, mais supposons maintenant que nous sommes attaqués, on fait comment? L'armée fera comment pour sécuriser notre pays, le Gabon? Comment on peut gérer un pays, un tout petit pays, même si aujourd'hui vous avez augmenté à 3 500 et quelques habitants? On quitte problème sur problème. Aujourd'hui, sur le carburant, moi, je n'ai qu'une seule bouteille de gaz. Mais supposons qu'on dise aussi que le gaz manque. Nous aussi, on va aller dormir dans les stations comme nos frères chauffeurs aujourd'hui font. J'ai écouté une dame Darcy Gaber dans une autre émission. Là, à la station, là, au vin de la pauvre, depuis 4 heures du matin. Ça veut dire qu'elle a laissé son épouse, elle n'a pas pu déposer ses enfants à l'école parce qu'elle est venue, elle est là encore jusqu'à présent dans la queue pour attendre le carburant. Je pense que à la sortie de ce conseil des ministres, s'il vous plaît, ce n'est pas des nominations que nous attendons à 24 ou à 1 ou 2 heures. Ce que nous attendons, c'est d'entendre, d'écouter que voici dès demain, dès lundi, affaire de carburant, il n'y a plus. Dès lundi, affaire de coupure, il n'y a plus. De l'eau, il n'y a plus. C'est ça les décisions que les Gabonais attendent, pas les nominations, s'il vous plaît.
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4: Bonjour Madame Nati.
5: Bonjour à vous Monsieur Frédéric et toi, bonne arrivée.
4: Bonjour à tous les auditeurs. J'ai dit d'abord chapeau à l'homme de la toute longue réflexion par rapport à son intervention. Ça m'a vraiment touché. Et j'espère aussi que il y a conseil des ministres, les autorités de ces pays, si vous ont écouté, qu'ils ont aimé votre intervention, qu'ils trouvent des décisions. Je suis toujours là dans les questions.
5: Mmh, vos questions.
4: Toujours. Monsieur le Président de la République, je pense que lorsque Dieu utilise des personnes, il y a parfois, même les Gabonais de Landaï, Dieu peut leur donner une vision de voir le Gabon de demain. Lorsque vous avez pris le pouvoir, il y a des Gabonais qui sont venus vous dire ici, Monsieur le Président, débarrassez-vous de ce qui est autour de celui que nous avons décrit hier. Vous avez dit, vous travaillez tout le monde. Mais ma question, c'est celle-ci. Les problèmes de carburant, oui, depuis Ali Bongo. Les mêmes ministres étaient avec Ali Bongo. Mais lorsque vous êtes venu aujourd'hui au pouvoir, je pense que toutes ces personnes, ce qu'ils allaient faire, c'est de vous aider maintenant à décanter des situations au niveau du carburant, au niveau de la ICG, au niveau du gaz, parce que je pense qu'en ce moment, là nous rentrons dans une finale, je ne sais pas où, ce serait dans tous les secteurs. Mais on se rend compte, ce sont les mêmes situations qu'on a décrites, mais ça ne fait que s'empirer, Monsieur le Président. Qui est en train de vous bloquer votre mandat en ce moment? Est-ce que ce n'est pas des personnes qu'on disait débarrassez-vous d'eux? Monsieur le Président, cette affaire de carburant aujourd'hui, moi je suis citoyen gabonais de Landa, je m'inquiète aussi. Si aujourd'hui j'ai des difficultés de prendre des transports, aujourd'hui on compte des taxis sur la route, sur nos voies, mais supposons que le Gabon est attaqué. Comment notre armée fera-t-il pour aller sécuriser nos frontières? Parce que je pense que tous ces véhicules que l'armée utilise aujourd'hui, les chars, les véhicules, tout ce que vous faites sortir, lorsqu'il y a des mouvements ici, c'est le carburant, c'est pas de l'eau. Mais comment ferait-il? Plus que si maintenant les Gabonais ont du mal à se faire transporter, nos enfants ont du mal de se rendre dans les lycées et dans les établissements publics et privés, les primaires. Bon, si tout de suite, oh, le Gabon est attaqué, nos militaires feront comment pour se rendre dans les frontières pour nous sécuriser? Là, vous êtes en plein conseil des ministres. Est-ce que vous réfléchissez un peu sur ça? Vos conseillers ou les ministres qui sont là ici, est-ce que vous pensez un peu à ça? Si les Gabonais subissent en ce moment, mais supposons maintenant que nous sommes attaqués, on fait comment? L'armée fera comment pour sécuriser notre pays, le Gabon? Comment on peut gérer un pays, un tout petit pays, même si aujourd'hui vous avez augmenté à 3 500 et quelques habitants? On quitte problème sur problème. Aujourd'hui, sur le carburant, moi, je n'ai qu'une seule bouteille de gaz. Mais supposons qu'on dise aussi que le gaz manque. Nous aussi, on va aller dormir dans les stations comme nos frères chauffeurs aujourd'hui font. J'ai écouté une dame, Tassi Gaber, dans une autre émission. Là, à la station, là, au fin de la pauvre, depuis 4 heures du matin, ça veut dire qu'elle a laissé son épouse, elle n'a pas pu déposer ses enfants à l'école parce qu'elle est venue, elle est là encore jusqu'à présent dans la queue pour attendre le carburant. Je pense que à la sortie de ce conseil des ministres, s'il vous plaît, c'est pas les nominations que nous attendons à 24 heures, 1 ou 2 heures. Ce que nous attendons, c'est d'entendre, d'écouter que voici dès demain, dès lundi, affaire de carburant, il n'y a plus. Dès lundi, affaire de coupure, il n'y a plus. De l'eau, il n'y a plus. C'est ça les décisions que les Gabonais attendent, pas les nominations, s'il vous plaît.
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3: Bonjour Madame Nati.
4: Bonjour à vous Monsieur Frédéric et toi, bonne arrivée.
3: Bonjour à tous les auditeurs. J'ai dit d'abord chapeau à l'homme de la tête longue réflexion par rapport à son intervention. Ça m'a vraiment touché. Et j'espère aussi que il y a conseil des ministres, des autorités de ces pays, si vous ont écouté, qu'ils ont aimé votre intervention, qu'ils trouvent des décisions. Je suis toujours là dans les questions.
4: Vos questions.
3: Toujours. Monsieur le Président de la République, je pense que lorsque Dieu utilise des personnes, il y a parfois... Même les Gabonais de Landa, Dieu peut leur donner une vision de voir le Gabon de demain. Lorsque vous avez pris le pouvoir, il y a des Gabonais qui sont venus vous dire ici, Monsieur le Président, débarrassez-vous de ce qui est autour de celui que nous avons décrit hier. Vous avez dit, vous travaillez tout le monde. Mais ma question, c'est celle-ci. Les problèmes de carburant, oui, depuis Ali Bongo. Les mêmes ministres étaient avec Ali Bongo. Mais lorsque vous êtes venu aujourd'hui au pouvoir, je pense que toutes ces personnes, ce qu'ils allaient faire, c'est de vous aider maintenant à décanter des situations au niveau du carburant, au niveau de la ICG, au niveau du gaz. Parce que je pense qu'en ce moment, là, nous rentrons dans une finale, je ne sais pas où ce serait, dans tous les secteurs. Mais on se rend compte, ce sont les mêmes situations qu'on a décrites. Mais ça ne fait que s'empirer, Monsieur le Président. Qui est en train de vous bloquer votre mandat en ces moments? Est-ce que ce n'est pas des personnes qu'on disait débarrassez-vous d'eux? Monsieur le Président, cette affaire de carburant aujourd'hui, moi je suis citoyen gabonais de Landa, je m'inquiète aussi. Si aujourd'hui j'ai des difficultés de prendre des transports, aujourd'hui on compte des taxis sur la route, sur nos voies, mais supposons que le Gabon est attaqué. Comment notre armée fera-t-il pour aller sécuriser nos frontières? Parce que je pense que tous ces véhicules que l'armée utilise aujourd'hui, les chars, les véhicules, tout ce que vous faites sortir, lorsqu'il y a des mouvements ici, c'est le carburant, c'est pas de l'eau. Mais comment ferait-il? C'est plus que si maintenant les Gabonais ont du mal à se faire transporter, nos enfants ont du mal de se rendre dans les lycées et dans les établissements publics et privés, les primaires. Bon, si tout de suite, oh, le Gabon est attaqué, nos militaires feront comment pour se rendre dans les frontières pour nous sécuriser? Là, vous êtes en plein conseil des ministres. Est-ce que vous réfléchissez un peu sur ça? Vos conseillers ou les ministres qui sont là, est-ce que vous pensez un peu à ça? Si les Gabonais subissent en ce moment, mais supposons maintenant que nous sommes attaqués, on fait comment? L'armée fera comment pour sécuriser notre pays, le Gabon? Comment on peut gérer un pays, un tout petit pays, même si aujourd'hui vous avez augmenté à 3 500 000 et quelques habitants? On quitte problème sur problème. Aujourd'hui, sur le carburant, moi je n'ai qu'une seule bouteille de gaz. Mais supposons qu'on dise aussi que le gaz manque. Nous aussi, on va aller dormir dans les stations comme nos frères chauffeurs aujourd'hui font. J'ai écouté une dame... Tassi Gaber dans une autre émission là à la station là au fin de la pauvre depuis 4 heures du matin. Ça veut dire qu'elle a laissé son épouse, elle n'a pas pu déposer ses enfants à l'école parce qu'elle est venue, elle est là encore jusqu'à présent dans la queue pour attendre du carburant. Je pense que à la sortie de ce conseil des ministres, s'il vous plaît, c'est pas des nominations que nous attendons à 24 heures, 1 ou 2 heures. Ce que nous attendons, c'est d'entendre d'écouter que voici dès demain, dès lundi, affaire de carburant, il n'y a plus. Dès lundi, affaire de coupure, il n'y a plus. De l'eau, il n'y a plus. C'est ça les décisions que les Gabonais attendent, pas les nominations, s'il vous plaît.
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2: Bonjour Madame Nati.
3: Bonjour à vous Monsieur Frédéric et toi, bonne arrivée.
2: Bonjour à tous les auditeurs. J'ai dit d'abord chapeau à l'homme de la toute longue réflexion par rapport à son intervention. Ça m'a vraiment touché. Et j'espère aussi que il y a un conseil des ministres, les autorités de ce pays, si vous ont écouté, qu'ils ont aimé votre intervention, qu'ils trouvent des décisions. Je suis toujours là dans des questions.
3: Mmh, vos questions.
2: Toujours. Monsieur le Président de la République, je pense que lorsque Dieu utilise des personnes, il y a parfois, même les Gabonais des Landaï, Dieu peut leur donner une vision de voir le Gabon de demain. Lorsque vous avez pris le pouvoir, il y a des Gabonais qui sont venus vous dire si, Monsieur le Président, débarrassez-vous de ce qui est autour de celui que nous avons décrit hier. Vous avez dit, vous travaillez tout le monde. Mais ma question, c'est celle-ci. Les problèmes de carburant, oui, depuis Ali Bongo. Les mêmes ministres étaient avec Ali Bongo. Mais lorsque vous êtes venu aujourd'hui au pouvoir, je pense que toutes ces personnes, ce qu'ils allaient faire, c'est de vous aider maintenant à décanter des situations au niveau du carburant, au niveau de la ICG, au niveau du gaz, parce que je pense qu'en ce moment, là, nous rentrons dans une finale, je ne sais pas où, ce serait dans tous les secteurs. Mais on se rend compte, ce sont les mêmes situations qu'on a décrites, mais ça ne fait que s'empirer, Monsieur le Président. Qui est en train de vous bloquer votre mandat en ce moment? Est-ce que ce n'est pas des personnes qu'on disait, débarrassez-vous d'eux? Monsieur le Président, cette affaire de carburant aujourd'hui, moi je suis citoyen gabonais de Landa, je m'inquiète aussi. Si aujourd'hui j'ai des difficultés de prendre des transports, aujourd'hui on compte des taxis sur la route, sur nos voies, mais supposons que le Gabon est attaqué, comment notre armée fera-t-il pour aller sécuriser nos frontières? Parce que je pense que tous ces véhicules que l'armée utilise aujourd'hui, les chars, les véhicules, quand tout ce que vous faites sortir, lorsqu'il y a des mouvements ici, c'est le carburant, ce n'est pas de l'eau. Mais comment ferait-il? C'est plus que si maintenant les Gabonais ont du mal à se faire transporter, nos enfants ont du mal de se rendre dans les lycées, dans les établissements publics et privés, les primaires. Bon, si tout de suite, oh, le Gabon est attaqué, nos militaires feront comment pour se rendre dans les frontières pour nous sécuriser? Là, vous êtes en plein conseil des ministres. Est-ce que vous réfléchissez un peu sur ça? Vos conseillers ou les ministres qui sont là, est-ce que vous pensez un peu à ça? Si les Gabonais subissent en ce moment, mais supposons maintenant que nous sommes attaqués, on fait comment? L'armée fera comment pour sécuriser notre pays, le Gabon? Comment on peut gérer un pays, un tout petit pays, même si aujourd'hui vous avez augmenté à 3 500 000 et quelques habitants? On quitte problème sur problème. Aujourd'hui, sur le carburant, moi, je n'ai qu'une seule bouteille de gaz. Mais supposons qu'on dise aussi que le gaz manque. Nous aussi, on va aller dormir dans des stations comme nos frères chauffeurs aujourd'hui font. J'ai écouté une dame d'Arcy Gaber dans une autre émission. Là, à la station, là, au vin de la pauvre, depuis 4 heures du matin. Ça veut dire qu'elle a laissé son épouse, elle n'a pas pu déposer ses enfants à l'école parce qu'elle est venue, elle est là encore jusqu'à présent dans la queue pour attendre le carburant. Je pense que à la sortie de ce conseil des ministres, s'il vous plaît, c'est pas des nominations que nous attendons à 24 heures, 1 ou 2 heures. Ce que nous attendons, c'est d'entendre, d'écouter que voici dès demain, dès lundi, affaire de carburant, il n'y a plus. Dès lundi, affaire de coupure, il n'y a plus. De l'eau, il n'y a plus. C'est ça les décisions que les Gabonais attendent, pas les nominations, s'il vous plaît.
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2: Bonjour Madame Nati.
3: Bonjour à vous Monsieur Frédéric et toi, bonne arrivée.
2: Bonjour à tous les auditeurs. J'ai dit d'abord chapeau à l'homme de la toute longue réflexion par rapport à son intervention. Ça m'a vraiment touché. Et j'espère aussi que il y a conseil des ministres, les autorités de ces pays, si vous ont écouté, qu'ils ont aimé votre intervention, qu'ils trouvent des décisions. Je suis toujours là dans les questions.
3: Vos questions.
2: Toujours. Monsieur le Président de la République, je pense que lorsque Dieu utilise des personnes, il y a parfois, même les Gabonais de Landa, Dieu peut leur donner une vision de voir le Gabon de demain. Lorsque vous avez pris le pouvoir, il y a des Gabonais qui sont venus vous dire ici, Monsieur le Président, débarrassez-vous de ce qui est autour de celui que nous avons décrit hier. Vous avez dit, vous trahissez tout le monde. Mais ma question, c'est celle-ci. Les problèmes de carburant, oui, depuis Ali Bongo. Les mêmes ministres étaient avec Ali Bongo. Mais lorsque vous êtes venu aujourd'hui au pouvoir, je pense que toutes ces personnes, ce qu'ils allaient faire, c'est de vous aider maintenant à décanter des situations au niveau du carburant, au niveau de la ICG, au niveau du gaz, parce que je pense qu'en ce moment, là, nous rentrons dans une finale, je ne sais pas où, ce serait dans tous les secteurs. Mais on se rend compte, ce sont les mêmes situations qu'on a décrites, mais ça ne fait que s'empirer, Monsieur le Président. Qui est en train de vous bloquer votre mandat en ce moment? Est-ce que ce n'est pas des personnes qu'on disait débarrassez-vous d'eux? Monsieur le Président, cette affaire de carburant aujourd'hui, moi je suis citoyen gabonais de Landa, je m'inquiète aussi. Si aujourd'hui j'ai des difficultés de prendre des transports, aujourd'hui on compte des taxis sur la route, sur nos voies, mais supposons que le Gabon est attaqué, comment notre armée fera-t-il pour aller sécuriser nos frontières? Parce que je pense que tous ces véhicules que l'armée utilise aujourd'hui, les chars, les véhicules, quand tout ce que vous faites sortir, lorsqu'il y a des mouvements ici, c'est le carburant, ce n'est pas de l'eau. Mais comment ferait-il? C'est plus que si maintenant les Gabonais ont du mal à se faire transporter, nos enfants ont du mal de se rendre dans les lycées, dans les établissements publics et privés, les primaires. Bon, si tout de suite, oh, le Gabon est attaqué, nos militaires feront comment pour se rendre dans les frontières pour nous sécuriser? Là, vous êtes en plein conseil des ministres. Est-ce que vous réfléchissez un peu sur ça? Vos conseillers ou les ministres qui sont là, est-ce que vous pensez un peu à ça? Si les Gabonais subissent en ce moment, mais supposons maintenant que nous sommes attaqués, on fait comment? L'armée fera comment pour sécuriser notre pays, le Gabon? Comment on peut gérer un pays, un tout petit pays, même si aujourd'hui vous avez augmenté à 3 500 et quelques habitants? On quitte problème sur problème. Aujourd'hui, sur le carburant, moi, je n'ai qu'une seule bouteille de gaz. Mais supposons qu'on dise aussi que le gaz manque. Nous aussi, on va aller dormir dans les stations comme nos frères chauffeurs aujourd'hui font. J'ai écouté une dame d'Arcy Gab dans une autre émission. Là, à la station, là, au vin de la pauvre, depuis 4 heures du matin, ça veut dire qu'elle a laissé son épouse, elle n'a pas pu déposer ses enfants à l'école parce qu'elle est venue, elle est là encore jusqu'à présent dans la queue pour attendre le carburant. Je pense qu'à la sortie de ce conseil des ministres, s'il vous plaît, ce n'est pas les nominations que nous attendons à 24 heures, à 1 ou 2 heures. Ce que nous attendons, c'est d'entendre, d'écouter que voici dès demain, dès lundi, affaire de carburant, il n'y a plus. Dès lundi, affaire de coupure, il n'y a plus. De l'eau, il n'y a plus. C'est ça les décisions que les Gabonais attendent, pas les nominations, s'il vous plaît.
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2: Bonjour Madame Nati.
3: Bonjour à vous Monsieur Frédéric et toi, bonne arrivée.
2: Bonjour à tous les auditeurs. J'ai dit d'abord chapeau à l'homme de la toute longue réflexion par rapport à son intervention. Ça m'a vraiment touché. Et j'espère aussi que il y a conseil des ministres, les autorités de ces pays, si vous ont écouté, qu'ils ont aimé votre intervention, qu'ils trouvent des décisions. Je suis toujours là dans des questions.
3: Mmh, vos questions.
2: Toujours. Monsieur le Président de la République, je pense que lorsque Dieu utilise des personnes, il y a parfois, même les Gabonais de Landa, Dieu peut leur donner une vision de voir le Gabon de demain. Lorsque vous avez pris le pouvoir, il y a des Gabonais qui sont venus vous dire ici, Monsieur le Président, débarrassez-vous de ce qui est autour de celui que nous avons décrit hier. Vous avez dit, vous travaillez tout le monde. Mais ma question, c'est celle-ci. Les problèmes de carburant, oui, depuis Ali Bongo. Les mêmes ministres étaient avec Ali Bongo. Mais lorsque vous êtes venu aujourd'hui au pouvoir, je pense que toutes ces personnes, ce qu'ils allaient faire, c'est de vous aider maintenant à décanter des situations au niveau du carburant, au niveau de la ICG, au niveau du gaz, parce que je pense qu'en ce moment, là, nous rentrons dans une finale, je ne sais pas où, ce serait dans tous les secteurs. Mais on se rend compte, ce sont les mêmes situations qu'on a décrites, mais ça ne fait que s'empirer, Monsieur le Président. Qui est en train de vous bloquer votre mandat en ce moment? Est-ce que ce n'est pas des personnes qu'on disait débarrassez-vous d'eux? Monsieur le Président, cette affaire de carburant aujourd'hui, moi je suis citoyen gabonais de Landa, je m'inquiète aussi. Si aujourd'hui j'ai des difficultés de prendre des transports, aujourd'hui on compte des taxis sur la route, sur nos voies, mais supposons que le Gabon est attaqué, comment notre armée fera-t-il pour aller sécuriser nos frontières? Parce que je pense que tous ces véhicules que l'armée utilise aujourd'hui, les chars, les véhicules, quand tout ce que vous faites sortir, lorsqu'il y a des mouvements ici, c'est le carburant, ce n'est pas de l'eau. Mais comment ferait-il? C'est plus que si maintenant les Gabonais ont du mal à se faire transporter, nos enfants ont du mal de se rendre dans les lycées, et dans les établissements publics et privés, les primaires. Bon, si tout de suite, oh, le Gabon est attaqué, nos militaires feront comment pour se rendre dans les frontières pour nous sécuriser? Là, vous êtes en plein conseil des ministres. Est-ce que vous réfléchissez un peu sur ça? Vos conseillers ou les ministres qui sont là, est-ce que vous pensez un peu à ça? Si les Gabonais subissent en ce moment, mais supposons maintenant que nous sommes attaqués, on fait comment? L'armée fera comment pour sécuriser notre pays, le Gabon? Comment on peut gérer un pays, un tout petit pays, même si aujourd'hui vous avez augmenté à 3 500 000 et quelques habitants? On quitte problème sur problème. Aujourd'hui, sur le carburant, moi, je n'ai qu'une seule bouteille de gaz. Mais supposons qu'on dise aussi que le gaz manque. Nous aussi, on va aller dormir dans les stations comme nos frères chauffeurs aujourd'hui font. J'ai écouté une dame Darcy Gaber dans une autre émission. Là, à la station, là, au fin de la pauvre, depuis 4 heures du matin, ça veut dire qu'elle a laissé son épouse, elle n'a pas pu déposer ses enfants à l'école parce qu'elle est venue, elle est là encore jusqu'à présent dans la queue pour attendre le carburant. Je pense qu'à la sortie de ce conseil des ministres, s'il vous plaît, ce n'est pas des nominations que nous attendons à 24 heures, à 1 ou 2 heures. Ce que nous attendons, c'est d'entendre, d'écouter que voici dès demain, dès lundi, affaire de carburant, il n'y a plus. Dès lundi, affaire de coupure, il n'y a plus. De l'eau, il n'y a plus. C'est ça les décisions que les Gabonais attendent, pas les nominations, s'il vous plaît.
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3: Bonjour Madame Nati.
4: Bonjour à vous Monsieur Frédéric et toi, bonne arrivée.
3: Bonjour à tous les auditeurs. J'ai dit d'abord chapeau à l'homme de la toute longue réflexion par rapport à son intervention. Ça m'a vraiment touché. Et j'espère aussi que il y a un conseil des ministres, les autorités de ces pays, s'ils vous ont écouté, qu'ils ont aimé votre intervention, qu'ils trouvent des décisions. Je suis toujours là dans des questions.
4: Vos questions.
3: Toujours. Monsieur le Président de la République, je pense que lorsque Dieu utilise des personnes, il y a parfois, même les Gabonais des Landais, Dieu peut leur donner une vision de voir le Gabon de demain. Lorsque vous avez pris le pouvoir, il y a des Gabonais qui sont venus vous dire ici, Monsieur le Président, débarrassez-vous de ce qui est autour de celui que nous avons décrit hier. Vous avez dit, vous travaillez tout le monde. Mais même ma question, c'est celle-ci. Les problèmes de carburant, oui, depuis Ali Bongo. Les mêmes ministres étaient avec Ali Bongo. Mais lorsque vous êtes venu aujourd'hui au pouvoir, je pense que toutes ces personnes, ce qu'ils allaient faire, c'est de vous aider maintenant à décanter des situations au niveau du carburant, au niveau de la SCG, au niveau du gaz, parce que je pense qu'en ce moment, là, nous rentrons dans une finale, je ne sais pas où, ce serait dans tous les secteurs. Mais on se rend compte, ce sont les mêmes situations qu'on a décrites, mais ça ne fait que s'empirer, Monsieur le Président. Qui est en train de vous bloquer votre mandat en ce moment? Est-ce que ce n'est pas des personnes qu'on disait débarrassez-vous d'eux? Monsieur le Président, cette affaire de carburant aujourd'hui, moi je suis citoyen gabonais de Landa, je m'inquiète aussi. Si aujourd'hui j'ai des difficultés de prendre des transports, aujourd'hui on compte des taxis sur la route, sur nos voies, mais supposons que le Gabon est attaqué, comment notre armée fera-t-il pour aller sécuriser nos frontières? Parce que je pense que tous ces véhicules que l'armée utilise aujourd'hui, les chars, les véhicules, quand tout ce que vous faites sortir, lorsqu'il y a des mouvements ici, c'est le carburant, ce n'est pas de l'eau. Mais comment ferait-il? Plus que si maintenant les Gabonais ont du mal à se faire transporter, nos enfants ont du mal de se rendre dans les lycées, dans les établissements publics et privés, les primaires. Bon, si tout de suite, oh, le Gabon est attaqué, nos militaires feront comment pour se rendre dans les frontières pour nous sécuriser? Là, vous êtes en plein conseil des ministres. Est-ce que vous réfléchissez un peu sur ça? Vos conseillers ou les ministres qui sont là ici, est-ce que vous pensez un peu à ça? Si les Gabonais subissent en ce moment, mais supposons maintenant que nous sommes attaqués, on fait comment? L'armée fera comment pour sécuriser notre pays, le Gabon? Comment on peut gérer un pays, un tout petit pays, même si aujourd'hui vous avez augmenté à 3 500 et quelques habitants? On quitte problème sur problème. Aujourd'hui, sur le carburant, moi, je n'ai qu'une seule bouteille de gaz. Mais supposons qu'on dise aussi que le gaz manque. Nous aussi, on va aller dormir dans les stations comme nos frères chauffeurs aujourd'hui font. J'ai écouté une dame, Tassi Gaber, dans une autre émission. Là, à la station, là, au fin de la porte, depuis 4 heures du matin. Ça veut dire qu'elle a laissé son épouse, elle n'a pas pu déposer ses enfants à l'école parce qu'elle est venue, elle est là encore jusqu'à présent dans la queue pour attendre du carburant. Je pense que à la sortie de ce conseil des ministres, s'il vous plaît, ce n'est pas des nominations que nous attendons à 24 heures, à 1 ou 2 heures. Ce que nous attendons, c'est d'entendre, d'écouter que voici dès demain, dès lundi, affaire de carburant, il n'y a plus. Dès lundi, affaire de coupure, il n'y a plus. De l'eau, il n'y a plus. C'est ça les décisions que les Gabonais attendent, pas les nominations, s'il vous plaît.
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0: Mesdames et messieurs, bonjour. La Tribune des auditeurs est votre émission au quotidien qui vous donne la parole. 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Du lundi au vendredi, c'est de 11h à 12h55. Nous répondons au 066 21 91 16. C'est bien un autre numéro de téléphone. Marley Haute-Vallière sont à la régie. Nati est la présentation et comme vous le savez, le mieux de l'alimentation commence maintenant. Émission en direct, ce qui vous permet de dire ce qui vous turlupine. 066 21 91 16, c'est bien votre numéro de téléphone ou le www.gabonnews.com, votre site internet qui vous permet aussi d'être connecté à cette émission du Mur des Lamentations ou la Tribune des Auditeurs. 066 21 91 16, c'est bien notre numéro de téléphone. On va toucher un peu le social avec les retraites au Gabon par le ministre de la Fonction publique, Madame Laurence Sundon, s'attaque au blocage administratif. Auditeur au bout du fil, on va le prendre. Allô?
1: Allô?
0: Allô, bonjour.
1: Oui, bonjour, madame.
0: Bonjour
1: le peuple gabonais, la population gabonaise et les esprits. C'est M. Bouka David et Mangassan Pantel Papi. Il y a deux grands noms qui sont gravés dans mon âme et mon cœur. Le premier, c'est d'abord Abraham. C'est la foi et la créature. Le second, c'est Jésus. C'est le sacrifice et le créateur. Félicitations, M. Brice-Coton, Lydie Guémard. Vous êtes en pleine préparative de votre prochain voyage. Et je sais où vous vous rendez. Et je sais ce que vous allez faire. Félicitations. Maman Zita, elle apprête déjà les valises. C'est bon. Et il y a une grande dame que je veux féliciter. Elle n'est pas gabonaise, mais c'est un esprit. C'est une étoile. Elle brille. Madame Laurence Ndon. Madame Laurence Ndon. Et Madame Laurence Ndon. Elle est venue, elle m'a dit, papy, aide-nous. Sa lampe brille, la flamme est allumée. Madame, il ne faut plus éteindre cette flamme-là. La lampe-là, il ne faut plus l'éteindre. Vous êtes une dame, une grande dame. Ce n'est pas les titres qu'on donne, non. Vous êtes une grande dame et vous souriez même dans votre bureau. Il ne faut pas casser le talon, hein, madame. Parce que on vous jette trop les pots les bananes là-bas à la fonction publique. Mais ils ne pourront pas vous atteindre. Vous êtes la dame de fer, Margaret Thatcher du Gabon. Vous revenez de très loin. Pourquoi vous m'appelez mon frère? Parce qu'il n'y a que deux étoiles qui se connaissent. Prenez soin de vous, madame Nati.
0: Merci. Merci, papi. Merci. Merci encore déjà de lancer l'inspiration à cette émission. Un autre auditeur au bout du fil. On va le prendre. Allô?
2: Comment?
0: Monsieur Lambert, bonjour.
2: Je salue tout le nord, le sud, l'est et l'ouest, et l'Afrique en général, le monde. Je reviens vers vous. Comment vous allez, maman?
0: Nous allons très bien. Et vous, comment allez-vous?
2: Ah, tu poses la question, comment ça va? On a un problème. On a un problème, là.
0: Vous n'avez pas pu avoir le carburant hier?
2: Oh, Dieu merci.
0: Ah, ok.
2: Mais là, je vous assure que je suis obligé de venir à l'hôpital général, pour faire le syndicat médical.
0: D'accord.
2: Parce que hier, je ne sais pas, votre chauffeur vous a dit qu'on s'est vu.
0: Oui, à Moutain, il me l'a dit ce matin.
2: Il vous a dit, hein?
0: Oui.
2: Ah, je l'ai fait passer, presque. Oh, je vous blague. Donc, on s'en fout de la presse. On s'en fout. Je salue votre chauffeur, Yves, et Marley, tout le monde là-bas. Tout le monde là-bas.
0: Oui.
2: Ça fait plaisir de vous écouter. Bon, en tout cas, je suis à l'écoute. Je suis en train de partir faire vos médicales.
0: Médical. D'accord. Merci encore à vous, M. Lambert. Merci de nous revenir. L'émission ne fait que commencer autour du tour au bout du fil. Allô?
3: Allô, bonjour, Madame Nati. Bon début de week-end.
0: Merci à vous aussi, M. Alphonse Mba.
3: C'est Alphonse Mba de Glace. Vous savez, Madame Nati. Une vieille ne vieillit jamais dans la danse dont elle maîtrise la cadence. Je veux un peu parler de cette histoire de transport au Gabon. Vous vous souvenez, pas plus tard que bien avant que vous rentriez en vacances, que j'ai dit, nous avons déjà vu des panneaux ici et là et tout. À quand les bus pour désengorger un peu la masse et toute cette attente de la rentrée scolaire et tout. Vous voyez désormais le budget qu'il faut réserver quotidiennement pour le transport du vin dans la capitale. À quand les bus, s'il vous plaît? S'il vous plaît. Parce que je sais, on a eu fameux Sogatra. On a eu d'abord, à l'époque, c'était GTT, quoi. On a eu Transup, on a eu tout. Et au finish, nous tous, on connaît le résultat. S'il vous plaît, libérez les bus et aidez les Gabonais. C'est là même, aide au bon fonctionnement de l'administration et consorts dans le pays, la scolarité et tout. Ça, c'est un. De deux, depuis un temps, vous voyez ce qui se passe sur la toile concernant ce dernier-là, l'activiste qui a bralé le cestoy. Moi, je veux poser la question. Depuis quand que nous sommes devenus Afrique du Sud et Europe? Et vous savez, si la loi le fait, il est dit quelque part, jures terrestres, s'il y a une partie prise, en sache une manière, quelque part, d'encourager d'autres. Désormais, nous ne donnons même pas des raisons à nos autorités qui ont verrouillé le réseau social. Parce que des choses comme ça, pourquoi on ne peut pas copier les choses qui riment et qui font avancer le pays? Des choses d'immoralité, on parle de mots, de dépravation et consorts. Un activiste donne à braler les sextoys sur la toile. Et je vois d'autres artistes qui supportent. On est avec toi, courage, machin. Je ne sais pas, hein. On ne peut pas vouloir les choses de son contraire. S'il vous plaît, revenons à nos moutons. Ayons le pied sur terre. Aidons le pays pour retrouver sa lettre de noblesse. La tâche te revient, ça me revient. Sur ce, que Dieu bénisse le Gabon et que Dieu vous garde. Madame Nati, je vous remercie.
0: Nous vous remercions, Monsieur Alphonse Mba. Revenez-nous si vous pouvez. Auditeur au bout du fil. Allô? Il est parti. 066-21-91-16. Votre émission a bel et bien démarré. Le mur des lamentations, c'est le numéro 2 la semaine. Nous avons ce numéro de téléphone pour vous joindre à notre site internet, le 3w.gabonnews.com. On parle du social, on parle d'éducation, on parle de politique, on parle de santé. C'est bien sur cette plateforme qui vous permet de dire ce qui vous turlupine. Donc, à vous la parole. Qu'est-ce qui vous turlupine? Votre émission a commencé, je disais tantôt qu'on faisait un tour du côté de la fonction publique, donc le ministre de la fonction publique et du renforcement des capacités. Auditeur au bout du fil, on va le prendre. C'est un article.
4: Bonjour Nati.
0: Bonjour Monsieur Jean-Félix.
4: Le Gabon n'est pas fait de corps constitués. Je pense de défense et de sécurité, de hauts cadres, de hauts fonctionnaires. Il y a la partie civile que nous sommes. J'ai entendu parler dernier conseil des ministres d'hier, de la dette intérieure, sur le président de la République, dans la dette intérieure, devrait s'y trouver. Le remboursement de tous les déflatés. Les allocations, indemnités des handicapés, des retraités qui, depuis 2015 jusqu'à ce jour, ne perçoivent pas leur pension, mais ils sont tous muettes et muets. Et moi, je ne le suis pas. Dans la dette intérieure, peuvent ressortir 2 milliards 292 millions pour régulariser l'indemnité transactionnelle de 35 agents ayant porté plainte contre Transgabonais. Sans oublier mes collègues qui, jusqu'à aujourd'hui, depuis 26 ans, se trouvant au tribunal de Libreville et de chaque jour, de chaque mois, de chaque année, report en report. 652 déplatés, octra transgabonais. Je pense que dans cette dette-là, comme vous l'avez fait avec Gabon Post, vous pouvez éventuellement régulariser la situation par mémorandum. C'est faisable. rien que pour un petit brin, un petit peu de survie, un petit peu d'humanisme, vous pouvez éventuellement prendre cette décision-là. Parce qu'elle ne peut venir que de vous, Monsieur le Président de la République, chef de l'État, chef du gouvernement.
0: Merci encore à vous, Monsieur Jean-Félix. Il est parti. On attend aussi vous, votre intervention pour un sujet qui vous turlupine. On va repartir avec cet article hein, qui nous vient comme ça du Gabon Elding. Et donc, qu'est-ce que cet article nous dit? Le ministre de la Fonction publique et du renforcement des capacités, Laurence Ndante, a tenu une séance de travail cruciale ce jeudi 8 octobre 2026 à Libreville, réunissant les directeurs centraux des ressources humaines d'ICRH des différents départements ministériels. Elle a dressé un état de lieu des dossiers de retraite actuellement en souffrance. Cette initiative vise à identifier précisément les obstacles administratifs afin de permettre aux agents de l'État de faire valoir leurs droits à la retraite dans les plus brefs délais. Pour la ministre, il est impératif de mettre fin aux lenteurs qui pénalisent les fonctionnaires et en consacrer leur vie professionnelle au service du pays. Cette réunion a permis de poser un diagnostic clair sur les dysfonctionnements du circuit administratif. Les discussions ont mis en évidence un point de blocage majeur situé au niveau des services de la solde. Ce dysfonctionnement concerne particulièrement la délivrance des attestations de non-solde et pièces portant indispensables pour faire progresser l'instruction des dossiers de retraite. Cette situation est jugée d'autant plus regrettable que le ministère de la Fonction publique a déjà accompli sa part de travail. En effet, Laurence Nord a rappelé que les arrêtés de mise à la retraite ainsi que les états généraux de services relevant de sa compétence ont d'ores et déjà été signés. Auditeur au bout du fil, on va le prendre. Allô, hein?
4: Oui, Monsieur le Président de la République, depuis un an, je n'arrive pas à aller me faire consulter chez mon opta. Je perds ma vie de jour en jour. Qui peut accepter ça? Les parents d'aujourd'hui sont une denrée rare. Les amis d'aujourd'hui sont d'une rareté. Céder, c'est se détester aujourd'hui au Gabon. On attend que la mort. Et de là, on voit surgir des uns et des autres avec des fortes sommes d'argent, des cartons de cuisses de poulet, des cartons de vin. Pas pour pleurer, mais pour festiver votre mort. C'est dommage. C'est une énigme que je ne comprendrai et que nous ne comprendrons jamais. Monsieur le Président de la République, je ne suis pas le seul. Même à l'arrière-pays, je crois, je m'imagine que vous avez des malvoyants là-bas et qui ne peuvent pas se déplacer et qui ne seront jamais allés se faire consulter par un opta, utilisant les liquides traditionnels que nos ancêtres nous ont légués. Voilà la triste réalité, alors que nous pouvons rentrer en possession de notre argent pour un peu, un temps soit peu, de survie.
0: Merci encore une fois de plus à M. Jean-Félix. Appel au président de la République de voir la condition sûrement de ces personnes vivant avec un handicap. Pour son cas, lui, c'est la vision, donc l'audiovisuel. 066-21-91-16, c'est bien notre numéro de téléphone. Donc cette situation est jugée d'autant plus regrettable que le ministère de la Fonction publique a déjà accompli sa part de travail. En effet, Laurence Ndon a rappelé que les arrêts de mise à la retraite ainsi que les états généraux du service relevant de sa compétence ont d'ores et déjà été signés. Le blocage actuel ne relève donc pas d'un manque de diligence de son ministère mais de verrous administratifs externes qui convient de lever rapidement. 066-21-91-16 donc afin de remédier concrètement, auditeur en ligne. Allô? Allô?
5: Allô.
0: Allô, bonjour, monsieur.
5: Bonjour.
0: Monsieur Jean-Narcisse, bonjour.
5: Bon, on ne se serait jamais de se turlupiner, de se lamenter ici à Gabon News. Monsieur le Président de la République, chef de l'État, chef du gouvernement, écoutez les cris de vos concitoyens que nous sommes. Nous sommes aussi des Gabonais comme vous. La différence entre vous et nous, c'est que vous, vous êtes au pouvoir et nous, nous sommes gouvernés par vous. Et la deuxième différence, c'est quoi? Vous, vous êtes valide. Nous, on est en situation du handicap. Situation que nous n'avions pas choisie. Ça peut arriver à tout le monde. Et Dieu voudrait que lorsque on vous donne une parcelle de pouvoir, il faudrait faire preuve d'humanisme. Vous êtes chef de l'État, chef du gouvernement. Vraiment, nous vous demandons, nous vous supplions de trouver des mécanismes afin que nous puissions avoir le bien-être social que nous attendons de vous. Nous vous avions mis là parce que nous croyons en vous, nous croyons en Dieu qui vous a suscité. Vraiment, 75 000 francs, c'est rien du tout. Pour un handicapé, 75 000 francs, c'est rien du tout pour un handicapé par an. Ce n'est pas possible de vivre avec 75 000 francs par an ici au Gabon. Quand on connaît que les taxis sont chers, les vêtements sont chers, quoi encore, le panier de la ménagère est cher. Vraiment, avec 240 francs, personne ne peut vivre avec. Donc, je vous en supplie de nous donner même ces 75 000 francs-là par mois. Même par mois, 75 000 francs par mois, c'est raisonnable. Si vous ne pouvez pas nous donner plus que ça, donnez-nous ces 75 000 francs-là par mois et nous allons essayer de survivre. C'est vrai que nous sommes des pères et mères de famille. 75 000 francs, c'est rien du tout, mais faites quand même quelque chose par mois en faveur des personnes en situation de handicap. Je reviendrai.
0: Merci, M. Jean-Narcisse. Merci aussi de nous revenir. 066 21 91 16. 066 21 91 16. Que vous soyez du côté d'Akanda ou d'Ovando ou même du côté de Kango, vous écoutez le mieux de lamentation. Auditeur au bout du fil. Allô?
6: Allô?
0: Allô, bonjour, monsieur. Merci encore.
6: Monsieur Francis Lopadouk.
0: Monsieur Lopadouk, comment allez-vous?
6: Je vais bien, merci. Je reviens encore par rapport à la situation de nos frères et sœurs qui souffrent de la maladie mentale. Mm-hmm. Voilà, au niveau de Mélène, la route a certes été travaillée, mais jusqu'à présent, on ne prend toujours pas la plainte via ce service d'urgence. Mm-hmm. Vraiment, c'est quelque chose qui me travaille beaucoup. Et je constate aussi, pour ne pas le déplorer, encore plus de malades qui sortent dans les rues. Donc, c'était pour attirer l'attention du gouvernement par rapport à ça. Merci, bonne journée.
0: Merci, c'est nous qui vous remercions, M. Francis Lopadouk. Donc, il faut assurément accepter la réactualiser la CNAMGS du côté service d'urgence de Mélène concernant ces malades mentaux, parce qu'il y en a. Et il y a des familles qui ont des malades mentaux, qui désirent qu'ils soient pris en charge. Et pour cette prise en charge, il faille que l'on accepte de le recevoir avec l'ACNAMGS, sachant que les médicaments, les soins coûtent tellement cher. Donc il faille vraiment revoir cela. Donc question ici de M. Lopadou, que le ministère de la Santé, pourquoi pas aussi au directeur de l'hôpital de Mélène. 066 21 91 16 066 0721-91-16, c'est bien notre numéro de téléphone, c'est bien le numéro qui permet d'être en contact avec nous. L'émission, c'est le mur des lamentations et nous vous attendons afin de pouvoir dire ce qui vous turlupine. Auditeur en ligne, allô?
7: Avions-nous pas honte? Il faut avoir de l'argent pour aller se faire soigner à l'étranger, au Burkina et en Turquie. Il faut avoir les moyens, voire même au Maroc. N'avions-nous pas honte aujourd'hui, vous, sénateurs, députés, parents, amis et connaissances, ennemis et adversaires que vous êtes, que nous sommes, nous crions, nous pleurons chaque jour à cet auditoire. Rien n'y fait. Et pourtant, cette fréquence devait nous traverser les périphéries et les océans. Malheureusement, vainement, nous sommes là, au désarroi et au désespoir. Comme si il ne fallait pas être chômeur, retraité, handicapé, déflatté dans ce pays. Non, c'est un drame, c'est dramatique. Non, il faut être actif, fonctionnaire, nominé chaque jour sur le président. C'est ça l'article 9 de la Constitution de la République gabonaise que vous avez promulgué avec les sénateurs et les députés de ce Gabon, voire la Cour constitutionnelle? Non, je ne pense pas. Je ne pense pas. Lors de mon premier magistère, le premier dimanche, nous étions ravis et heureux de voir un président ayant la crainte de Dieu à Saint-Pierre. Monsieur le Président, nous avons tous la crainte de Dieu, vous avez la crainte de Dieu. Et ayez pitié des pauvres que nous sommes, des malades que nous sommes, aux abois, aux désarrois, désemparés, éprouvé, rempli de maladies, Monsieur le Président.
0: Merci, Monsieur Jean-Félix, une fois de plus. Nous étions avec Monsieur Jean-Félix. Auditeur au bout du fil, allô?
8: Oui, allô, bonjour, Madame Nathé.
0: Monsieur La Longue Réflexion, bonjour.
8: Comment allez-vous?
0: Nous allons bien, merci.
8: Ok, bonjour à mon très cher ami Jean-Félix. Et bonjour à l'ensemble des auditeurs. Je dis bonjour à monsieur de Milancy parce que c'est lui qui a fait en sorte que j'arrive et il a développé une réflexion à moi. Vous savez ce que dit monsieur Jean-Narcisse, c'est profond. Bon, maintenant, je vais essayer d'apporter ma réflexion. Je pense que quand il demande qu'on doit le payer le mois, je pense qu'il suffit hein, simplement, sauf erreur de ma part, que l'État fait un recensement de tous les handicapés gabonais, en général, pas seulement celui qui a les problèmes des yeux. Peu importe l'handicap, on recense tout le monde. Alors, mais que ce recensement aussi soit bien fait, parce qu'au Gabon, vous savez que même ceux qui sont malades, les handicapés là, même ceux qui sont malades, si vous allez là-bas, vous allez voir que tout le monde est malade au même niveau, mais il y a toujours les partis pris. En fait, c'est ce qui est un peu désolant dans notre pays. Ce que vous allez regarder là-bas, vous allez voir, il y a des handicapés dans le quartier qui ne sont même pas recensés là-bas. Ça voudrait dire une partie des personnes prennent de l'argent. Donc ce qu'on veut, c'est qu'on fait un recensement. On met bureau par bureau dans tous les quartiers de Libreville, que ce soit à l'intérieur du pays. On met des tentes partout dans tous les quartiers. Donc on demande aux familles qui ont les parents handicapés, peu importe la nature, de venir se faire recenser. Et à partir de là, on prend cette liste-là qu'on amène à l'association des handicapés qui est chargée de les prendre pour les transmettre vers les autorités, le ministère des Affaires sociales. Et à partir de là, on étudie. Si c'est 75 000, comme il dit le mois, alors, on étudie le budget. Un exemple, si ça fait 70 milliards, allez, on prend ce projet, on le fait passer à l'Assemblée et l'Assemblée vote, ça devient une loi, une ligne budgétaire allouer chaque année. Donc ça voudrait dire sans interruption jusqu'à ce que celui-ci décède, au fur et à mesure, chacun prend son argent. Voilà ce qui doit être fait. C'est pas que
9: Ils ont fait peut-être 2 ans, 3 ans ou 6 mois sans toucher. Après, maintenant, on les appelle, on leur donne l'enveloppe à la main. Non, c'est pas ça. Ce n'est pas ça. C'est une loi. Le président a pris un décret et puis on l'a fait passer à l'Assemblée nationale. On vote ce budget. Donc ça voudrait dire que ce n'est plus à toucher. Ça voudrait dire que c'est automatique. Tout le monde fera seulement dans tous les trésors publics qu'il y a dans tous les recoins de Libreville. Il faut que, avec leur carte, et on autorise à ce que l'État prenne une loi, à ce que les trésors fabriquent des guichets. C'est qu'ils installent des guichets partout du trésor public. Pas que les gens font faire la queue avec un mot de caisse, non. Chacun va souscrire, même dans les 75 000 francs là, le trésor les établit des cartes, qu'on prend même 5 000 francs. Les misérables 5 000, qu'on les retire pour les établissements des cartes, même les 70 000 ils prennent. Voilà de quoi il s'agit. Parce que si on les paye par mois, vous allez les demander d'aller ouvrir des comptes dans les banques, aux rabanques, les petites banques là. Regardez les ristournes que ces banques-là prennent. Le chiffre d'affaires là, c'est quoi? C'est des milliards. Alors, si l'État consacre ça au trésor, est-ce qu'aujourd'hui, les banques-là ont repris ces ristournes? Ça voudrait dire que l'État ferait en économie. C'est quand vous voyez les fonctionnaires. Je vais terminer par là, Madame Nati. Oui. Allô?
0: Oui, on vous écoute, monsieur.
9: C'est quand vous voyez les fonctionnaires. Regardez tous les ristournes que les banques où l'État envoyait les fonctionnaires allaient prendre, allaient souscrire les comptes bancaires. Combien les banques la prennent sur les frais de ces salariés-là? Ça fait combien d'argent l'année? Mais pourquoi l'État ne peut pas faire d'économie depuis que j'ai dit s'il faut renvoyer les fonctionnaires à leur habitacle? Regardez, jusqu'aujourd'hui, on a la 5e République. Ça voudrait dire que si aujourd'hui l'État maintient à ce que les fonctionnaires soient dans les banques, je vous jure que c'est pour cacher ce qu'on appelle un camouflet. Ça voudrait dire que les banques actuellement, si on retire les fonctionnaires, les banques vont fermer. Je vous le garantis. Mais ce n'est pas bien. On ne peut pas vouloir la chose de son contraire. Les fonctionnaires doivent retourner dans leur maison qui est le trésor public. Et les banques doivent se débrouiller à chercher les clients dans les sociétés, donc les salariés, et organiser les crédits. C'est là le truc des banques. Les banques ne doivent pas s'enrichir derrière les fonctionnaires de l'État. Ça, c'est des détournements publics. Allez, Madame Nati, c'était ça ma réflexion que je voulais partager. D'accord. Je suis à l'écoute.
0: Restez à l'écoute et réveillez-nous quand vous pouvez. 066 21 91 16. Autre auditeur. Allô? Non, il est parti. 066 21 91 16. 066 21 91 16. Vous avez bien et bien entendu cette intervention et vous avez un autre point de vue concernant cette situation des personnes vivant avec un handicap qui perçoivent 75 000 francs par an. Ah oui, comme aide sociale pour ces personnes. Là, quelques propositions sont données afin que le président de la République et le ministère des Affaires social rentre comme ça en réflexion pour pouvoir aider ces personnes, pourquoi pas cette somme leur octroyer chaque fin du mois avec un guichet ouvert du côté de la poste. 066 21 91 16, c'est bien notre numéro de téléphone. On va continuer avec cet article. Donc cette situation est jugée d'autant plus regrettable que le ministère de la fonction publique a déjà accompli sa part de travail. En effet, Laurence Nguyen a rappelé que les arrêtés de mise à la retraite ainsi que les états généraux des services relevant de sa compétence ont d'ores et déjà auditeur en ligne. Allô?
10: Oui, bonjour Madame Nathalie.
0: Bonjour à vous Monsieur Frédéric et toi.
10: Bonjour à tous les auditeurs. Oui, c'est la très longue réflexion qui me fait réagir aussi parce que ce qu'il vient de dire là, c'est une franche vérité. Vous savez, cette affaire des banques, il n'y a pas que des fonctionnaires de banque d'Atelier, en fait. Ces banques-là s'enrichissent derrière les dos de la population. Vous ne pouvez pas comprendre que vous êtes affilié à une banque, même si vous êtes déjà à la retraite. Ces banques continuent à vous couper les ajouts chaque après 3 mois. Vous pouvez vous retrouver avec les ajouts de 21 000.

0: enfin, par combien de fonctionnaires? Les cartes bancaires. Moi, la mienne, elle est à presque à 35 000. Chaque décembre, tout comme ça, il y a combien, combien de privés qui sont dans ces banques-là? On ne peut pas citer les noms. Que l'État voie un peu cette affaire, ce n'est pas possible. Vous allez en retraite, on continue à vous couper. Vous êtes en fonction, on continue à vous couper. Et comme vous le dites si bien pour les handicapés, si demain on leur dit votre. Mais les pauvres subiront encore. Ils sont forts de demander aux gens d'être virés, mais après on va vous faire ça dur. Faut que l'État revoie ça. Je n'ai pas envie de citer ces banques-là. Vraiment, l'État gabonais va avoir ça. Parce que la population subit. Ton propre argent, on ne sait pas là où ça part, 21 000 francs, 18 000 francs, ça te fait moins qu'à prendre des cotistes. Impossible. Merci.
1: Merci à vous, Monsieur Frédéric, et toi. Autre auditeur au bout du fil. Allô?
2: Allô?
1: Allô, Monsieur Jean-Félix.
2: Ben oui, pardon, l'homme n'a très bien réfléchi. Mais sans oublier les étudiants, quand ils perçoivent leur bourse, eh bien, on coupe. Les étudiants gabonais. Eh oui. Le malade est orphelin, le mort a des parents. Regardez les forums qui se créent là, partout là-dedans, les familles gabonaises. Eh bien, quand c'est pour festiver, pour les morts et les mariages, eh bien, vous voyez, dans les forums, eh bien, sur la trésorerie ou le trésorier, eh bien, ça se remplit. 50, 100, 500. Mais dans les différents forums là, dans les familles, mais. AIDER n'existe pas, aider. Vous avez déjà vu dans les familles envoyer de l'argent pour aider un parent, un enfant, une nièce, une personne âgée? Jamais. Si c'est pour les morts et les mariages, ça y va. On va boire, on va manger. Triste. Là, on m'écoute, là. Vous voyez, ce sont toujours les mêmes là qui interviennent. Papa et tout, hein, papa Andon, l'homme de la très longue réflexion, papa Diallo, papa Narcisse, maman la fidèle auditrice, l'homme de l'Ogoué, tout ce monde-là. Mais voilà le moment. Et ce sont les mêmes personnes qui viendront un jour dire, ah, mais ce sont toujours les mêmes qui interviennent. Mais voilà les faits réels, les faits de société, sociétal et social. Mais personne, tout le monde est muet. Ah, ils te disent, ah ben, s'ils se font arrêter, ben, c'est tant mieux. Eh ben, mais le jour où ils verront Jean-Félix à la présidence de la République, eh ben, ils sortiront comme des rats palmistes pour dire que, eh ben, nous aussi, nous avons droit à cela. Ce n'est pas bien ce que nous sommes en train de faire. Ce n'est pas bon.
1: Merci encore une fois de plus à vous, Monsieur Jean-Félix, qui tape le point sur l'eau sociale. On va continuer avec cet article. Donc, afin de remédier concrètement à ces retards, la ministre a formulé des exigences strictes à l'endroit des DCRH. Ces derniers doivent lui transmettre sans délai les listes exhaustives de tous les dossiers actuellement bloqués pour garantir la traçabilité des démarches. Chaque dossier listé devra être accompagné de son accusé de réception. Auditeur en ligne. Allô?
3: Des vrais rapalmis, c'est M. Jean-Félix. Merci.
1: Merci encore à vous, M. Bouka, prouvant qu'il a bien été transmis au service compétent. Donc, ces données centralisées permettront d'établir une cartographie précise des blocages armés de ces éléments factuels. Laurence Don prévoit de saisir directement le ministère du Budget afin d'optimiser la coordination interministérielle et de fluidifier le traitement des pensions. 066-21-91-16, c'est bien notre numéro de téléphone. Mesdames et messieurs, c'est votre émission, le mur des lamentations. 066-21-91-16, c'est bien le numéro de téléphone. Donc, hier, c'était le 8, le ministère du pétrole et du gaz a ordonné l'ouverture des stations-service 24 heures sur 24 à compter de ce jeudi. Donc, c'était hier, ça a commencé hier et c'est jusqu'au retour à la normale selon un communiqué parvenu à l'agence gabonaise de presse. Cette mesure vise à assurer la continuité à l'approvisionnement en carburant et à faciliter

0: l'accès des populations aux produits pétroliers. 066 21 91 16 066 21 91 16. À cet effet, le ministère a instruit l'ensemble des opérateurs de distribution de maintenir leur station service du Grand Libreville ouverte sans interruption. Cette décision intervient à la suite du constat de la fermeture de certaines stations. Auditeur au bout du fil, allô? Allô? Il est parti, on fait signe. 066 21 91 16, c'est bien notre numéro de téléphone. La question est de savoir, 24 heures sur 24, est-ce que ces agents auront un bonus? Question. Est-ce que ces agents auront un bonus? Parce qu'ils travaillent 24 heures sur 24, s'ils n'ont pas d'équipe de relais, comment feront-ils pour le lendemain? 066 21 91 16. Donc à cet effet, le ministère a inscrit l'ensemble des opérateurs de distribution de maintenir leur station service du Grand Libreville ouverte sans interruption. Cette décision intervient à la suite du constat de la fermeture de certaines stations service malgré la disponibilité effective des stocks de carburant. Une situation qui accentue l'affluence dans les stations opérationnelles, occasionne de longues files d'attente et complique davantage le ravitaillement de population, a déploré le ministère. Auditeur en ligne. Allô? Allô?
1: Oui, allô?
0: Allô, bonjour, monsieur.
1: Bonjour, madame Nathie.
0: Monsieur Jean-Narcisse, oui, on vous écoute.
1: Là, l'antenne est presque libre. Ce sont les mêmes qui interviennent. Bon, ma deuxième intervention concerne monsieur le maire de la commune de Libreville et ses collègues. Monsieur le maire, vous aviez distribué les camions de ramassage d'ordures. Mais ce qui me turlupine, c'est que les quartiers sont encore sales. On attend Clean Africa pour venir ramasser ces ordures. Où sont passés les camions que vous avez distribué aux différents maires des 6 arrondissements du Grand Libreville? Je suis au 6e arrondissement, plus précisément à Miloncy-Dragage. Venez et vous allez constater que dans aux devantures des maisons, il y a des tas d'immondices. Et les populations inhalent ces odeurs nauséabondes. Est-ce que ce n'est pas ajouter des maladies aux populations? Mais sommez vos collègues. Dites-leur de venir ramasser ces ordures, qu'ils n'attendent pas Clean Africa. La propriété de la ville, c'est d'abord la mairie. C'est d'abord la mairie. Clean Africa passe ici 3 jours par semaine. Depuis lundi, il ne passe pas. Nous sommes à vendredi. Pourquoi les maires ne peuvent pas dépêcher les agents municipaux pour venir enlever les ordures aux devantures des maisons? C'est ça la climaturité. Merci.
0: Merci encore à vous, monsieur Jean-Félix. C'est constat fait, même au côté du 5e arrondissement. Ils ont enlevé les bacs ordures et tout se dépose à terre. Et parfois, ces odeurs remontent, comme vous le dites tantôt, parce qu'ils ne passent pas tous les jours ramasser ces ordures. Pourquoi ne pas relayer cette société Clean Africa par les différents agents de la mairie ou des mairies d'arrondissement? 066 21 91 16, c'est bien notre numéro de téléphone et nous attendons vos différentes réactions, vos différents points de vue sur le sujet qui vous turlupine. Allô, si nous avons un auditeur. Allô.
2: Bonjour, madame Nadine.
0: Bonjour à vous, monsieur Diallo.
2: Oui, on ne vous entend pas bien là.
0: Oui.
2: Madame Nadine.
0: Monsieur.
2: Oui, aujourd'hui encore, je veux parler le problème de l'arrêt alimentaire toujours. Ça me surlipine. Parce qu'un être humain, il doit toujours manger, boire. Mm-hmm. Il faut manger, boire, madame Nadine. Vraiment, c'est difficile à vivre. Difficile, difficilement. Regardez, je vous dis, si c'est avant-hier, un kilo de sel. Un kilo de sel qui coûtait le mois passé à 350. Aujourd'hui, pourquoi c'est 700 francs? 700. Madame l'a dit. 700 francs. Maintenant, on ne parle même pas le produit alimentaire qui vient ailleurs. Par exemple, la viande, le poulet et tous les volailles. Avec tous les produits alimentaires qui viennent ailleurs, on ne parle pas de ça. Madame l'a dit, on parle de ce qu'on produit ici en Afrique, ici là. La banane, le manioc, le patate et tout le reste. Allez-y au marché, Madame Nadik. Vous demandez une petite résine de banane. Une petite résine de banane, vous allez demander c'est combien. Avant, c'était 1000 francs. Trois ou quatre doigts de banane, 1000 francs avant. Aujourd'hui, le quatre doigts là, on va te dire à 3000. Le gros régime là qui coûtait à 5000, aujourd'hui, c'est combien? On te dit 12000. Nous, les Africains, qu'est-ce qu'on fait? Pourtant, on a le ministre de l'Agriculture, Madame Nadi. Mm-hmm. Il y a le ministre de l'Agriculture. Le ministre de l'Agriculture, il s'occupe de quoi? C'est ça qu'on doit demander, nous, les Africains. Ce n'est pas au Gabon seulement, Madame Nadi. Ce n'est pas au Gabon seulement, c'est partout en Afrique. Pourtant, il y a le pluie en Afrique. Je parle de ça tous les jours, tous les jours, tous les jours. Maintenant, même là où tu payes tous les jours, là, tu arrives, c'est les Libanais ou bien c'est les Chinois. S'ils demandent la viande seulement, même s'il y a la viande, ils vont te dire qu'il n'y en a pas. Il n'y a pas la viande. Si tu ne payes pas ceci là-bas tous les jours, on ne te vend pas. Un carton de viande de 20 kilos, je vous parle de ça tous les jours, mm-hmm. 80 000. Allez-y demander, Madame Nadia Omaste. Il ne faut pas nous écouter seulement, nous les pauvres populations qui se plaignent. Nous, on connaît ce qu'on est en train de se plaigner tous les jours, Madame Nadia. Allez-y au marché, vous demandez. Quand on parle de taxi, Madame Nadi, taxi, il n'y a pas, comment on dirait, un taximan qui accepte 200 francs. Allez-y voir au marché, deux piments c'est combien? 200 francs. Mm-hmm. Deux piments ou trois, 200 francs. Donc tu vas prendre quelqu'un de Kembo jusqu'à derrière la prison à 200. Il faut qu'on change la façon de travailler, Madame Nadi. Changeons la façon de travailler. Tout le reste là. Vraiment, il faut que nous, les pauvres, je ne sais pas comment on va vivre ici en Afrique. Là. Le social, vraiment, c'est pas bien. C'est pas bien, vraiment, en Afrique. Il faut qu'on change la façon de faire. Travaillons, nous, on a les terres fertiles, Madame Nadi. Où est l'agriculture? Où est l'agriculture? Où est la route? C'est pas au Gabon ici seulement. Partout en Afrique, c'est comme ça, là. Surtout l'Afrique francophone, là. Vraiment, on n'a pas débuté d'abord d'arriver loin. Il faut qu'on cherche pour arriver loin. Il faut qu'on regarde notre vision. Il faut qu'on vise loin. Ce n'est pas aujourd'hui seulement. On ne mange pas un seul jour. Il faut qu'on se prépare. Il faut qu'on parle loin. On regarde loin. Il ne faut pas qu'on regarde aujourd'hui seulement, Madame Nadi. Vraiment, je salue M. Lambert, M. Jean-Félix, M. Jean-Narcisse. Et tous les auditeurs, hein, Madame Nadir.
0: Oui,
2: au revoir, bonne journée à vous.
0: Bonne journée aussi à vous, Monsieur Diallo. Autre auditeur au bout du fil. Allô?
3: Sainte Marie, Mère de Dieu, priez pour nous, pauvres chômeurs, déflatés, retraités, handicapés. Savons-nous de quoi sera fait demain? Aujourd'hui, c'est moi. Demain, ce sera peut-être toi. Savons-nous de quoi sera fait demain? Tu ris aujourd'hui, mais tu pleureras demain. Vous parlez aujourd'hui des aliénés, mais il y a ceux qui ont perdu leur emploi, qui font de la dépression. Il y a ceux qui n'arrivent pas à trouver de quoi manger pour leurs enfants et leurs femmes. Ils font la dépression et ils en meurent. AVC, coma. Il y a ceux qui souffrent de maladies et qui ne peuvent pas se soigner, que nous sommes. Et pourtant, nous avons un pays béni, océan de forêts, Mais bon, si Dieu en a décidé ainsi, que pourrions-nous faire que de crier, de pleurer tous les jours? Mais vous pleurez le suffrage universel à ces personnes-là que vous mettez dans la misère pour vous sucrer. Ce n'est pas bon. Dieu n'aime pas ça. Sur le président de la République, sur le plan social, vous bâtissez le Gabon. Nous en sommes ravis et fiers. Mais pour bâtir un pays, il faudrait que le peuple soit en bonne santé. Pour être en bonne santé, il faut bien manger, bien dormir et bien boire. Pas d'alcool, mais l'eau. L'eau que nous payons, l'eau qui est devenue une rareté et que vous nous avez promis ce 30 août-là, monsieur le président. La parole. Vous avez donné une parole au peuple gabonais et nous attendons des actes.
0: Merci encore à vous, monsieur Jean-Félix. Autre auditeur au bout du fil. Allô?
1: Allô?
0: Oui, monsieur.
1: Oui, Diallo, bonjour. J'espère que ta famille se porte bien. Tu salues Alpha de ma part. Bon, ce que dit Diallo est vrai. Ce qu'on connaît ici au Gabon, les Sénégalais aussi le connaissent chez eux. J'ai appris par un reportage à RFI ce matin que c'est le Mali qui ravitaille la viande de mouton au Sénégal. Je l'ai appris. Et ça devient plus cher parce que il y a des problèmes au Mali. Le mouton devient plus cher au Sénégal parce qu'il y a beaucoup de problèmes politiques et autres au Mali. Donc c'est vraiment difficile. Et deuxièmement, j'ai envie de dire qu'une grande dame de ce pays, pour ne pas la citer, Maître Paulette Oyarondo, disait que pour que ce pays marche, pour que ce pays fonctionne bien, il faut débongoiser le pays. Maître Oyarondo, on a débongoisé le pays. Qu'est-ce qui se passe encore? Oligui nous a enlevé les bongos au pouvoir. Il a enlevé Ali Bongo au pouvoir. Mais pourquoi nous souffrons encore aujourd'hui, maître? Ça ne va pas. Le kilo de riz qui était à 500 francs, le kilo de riz parfumé qui était à 500 francs est monté à 800.
0: 850.
1: Hein? C'est difficile. Qu'est-ce qui se passe? Le bâton de manioc qui coûtait 100 francs à l'époque
0: 500.
1: Et à 1000 francs à Port-Gentil. Pourquoi? Et pourtant, ce manioc, on le plante ici au pays. Qu'est-ce qui ne va pas? Est-ce que le problème, c'est encore les bongos? Ça veut dire que le problème, c'est nous-mêmes. Merci.
0: Merci encore à vous, monsieur Jean-Narcisse. Le problème, c'est nous-mêmes. Auditeur au bout du fil, on va le prendre. Il est parti. 066-21-91-16. On a dit, bon, goïsé le pays. Qu'est-ce qui ne va pas dans ce pays? Puisque le bâton de manioc, M. Narcisse, ici au marché d'un Kembo, était à 100 francs. Là, il est déjà presque 500, hein? 250 par endroit. 066-21-91-16. C'est bien notre numéro de téléphone. Dans quelques minutes, on va marquer notre pause. Mais nous avons encore assez de temps à prendre deux ou trois auditeurs pour recevoir aussi leurs interventions. 066-21-91-16, c'est bien le numéro de téléphone. Vous qui êtes connecté, vous avez le 3w.gabonnews.com pour vous connecter. Donc, selon le communiqué des sociétés telles que Petro Gabon, Total Energy, Marketing Gabon, Gabwell, Ola Energy et Vivo Energy Gabon sont tenus auditeurs en ligne.
4: Allô?
0: Allô?
4: Bonjour.
0: Bonjour à vous, monsieur.
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0: Oui, vous êtes bien connecté.
2: Ouais, bon, moi, je voulais juste faire remarquer que, disons, corroborer avec ce que disait M. Melchior la dernière fois, vraiment, franchement, nous sommes dans un c'est fini de non-retour. C'est pas vrai. On dirait que c'est fait à dessein par nos autorités. Mais le Gabon n'appartient plus aux Gabonais. C'est trop visible. Vous aussi, faites quelque chose. Faites quelque chose. On va faire comment? Qu'est-ce qu'on a fait, mon Dieu, les Gabonais? On a fait quoi pour mériter ça? Oh, c'est pas possible.
0: Il est parti. Merci, c'est même pas présenté. Merci encore de parler sûrement de l'immigration, de nous donner le rapport du recensement général de la population qui s'élève donc à 34,11% d'immigration dans notre pays. Auditeur au bout du fil, allô.
4: Vous avez nommé hier le trésor public, enfants, épouses, que des femmes, remplis que de femmes, et les mêmes noms. Les noms des grandes familles, bien rémunérées. Monsieur le président de la République, le Gabon est un gâteau vert, jaune, bleu.
0: 0-66-21-91-16, le Gabon est en vert, jaune, bleu, mais monsieur le président, comme le dit monsieur Jean-Félix, ah oui, 0-66-21-91-16.
5: Oui, allô, madame Nathie.
0: Bonjour à vous, monsieur Simon, bonjour.
5: Bonjour à tous les auditeurs. Madame Nathie.
0: Monsieur Simon.
5: Je dis à monsieur Jean-Narcisse de Milan aussi que je dis bonjour au passage. Bon, je dis bonjour aussi à tout le monde. Effectivement, on a vu quand même les camions qu'on a de nos gens pour la charité dans le Grand Libreville, Madame Nathie. Dis-moi, Madame Nathie.
0: Monsieur.
5: Je vous pose la même question. Je pose la question au président de la République. Madame Nathie.
0: Monsieur.
5: Dites-moi un peu, qui a mis en place pour qu'on nettoie la présidence, qu'on ne pousse pas la charité à côté? Qui a mis ça en place?
0: Le service de nettoyage, normalement.
5: Voilà. Mais regarde un peu comment Libreville est sale, Madame Nathie. Regarde un peu Libreville comment elle est sale. Regarde à l'entrée des Chouma Mindoubé, parce qu'on passe par là. Va voir à Mindoubé. Ils ne sont pas jetés à la poubelle. Où les gens dorment. Où tout le monde doit aller dormir quand Dieu nous appelle. Va voir un peu l'état de la cellule de la Madame Nathie. Je dis, donc, il n'y a personne qui peut mettre ça en place pour qu'on nettoie la ville. Ça doit être propre comme devant la présidence, Madame Nathie.
0: Cela peut se faire.
5: Mais pourquoi c'est sale partout comme ça, Madame Nathie? Quoi, il n'y a pas les maires dans ce pays?
0: Question.
5: Mais on pose la question au président de la République. Voilà, c'est lui qui nomme les maires là. Donc la ville doit être sale comme ça, Madame Nathie. Dans tout Libreville, c'est les poubelles partout. Montrez-moi un endroit où il n'y a pas la poubelle, sauf à la présidence. Là, il n'y a pas la poubelle. Mais c'est la personne qui a mis ça en place, la personne que moi je suis en train de chercher, Madame Nathie. Si vous me le montrez, tu m'appelles, je veux lui voir un peu. Pour me mettre ça en place dans tout Libreville, pour que Libreville doit être propre.
0: On va le chercher.
5: Oui, il faut le chercher. Il faut le chercher. Parce que je vais revenir tout à l'heure à la deuxième partie. Il y a beaucoup de choses qui me tuent les pins. Il faut le chercher, on ne peut pas garder une ville sale comme ça. Dans tous les quartiers de Libreville, c'est comme ça. Chacun crée sa poubelle à la route. Et la mairie passe, il envoie les agents pour prendre l'argent partout, mais il ne voit pas la réalité. C'est l'argent qui voit. Il faut me tuer la personne là. Je vais revenir à la deuxième partie.
0: Merci encore vous, monsieur. Simon, on va prendre un dernier auditeur avant la pause. Allô?
6: Allô, madame Nathie, bonjour.
0: Bonjour à vous, monsieur.
6: Oui, c'est Papa Linkassé depuis Ovendo.
0: Comment allez-vous, Papa Linkassé? Bonne arrivée.
6: Oui, ça va très bien. J'étais en congé.
0: Oui, oui.
6: Madame,
0: oui.
6: Nathie, j'ai une proposition pour nos parents handicapés.
0: Allez-y.
6: Me demander plus 75 000 à monsieur le président. Demandez plutôt même les faibles capitaux pour faire un petit commerce. Parce que moi, je trouve mieux qu'il faut apprendre quelqu'un à pêcher qu'à lui donner le poisson chaque jour. Mmh. Je pense que si vous-même, vous vous entreprenez, les 75 000 seront minimes. Demandez-lui des sommes d'argent pour faire le commerce, comme d'autres qui sont en train de faire Alter Monnaie, Cordonnerie, les tables sur les devantures de vos maisons et le reste. D'autre part, je voudrais demander à notre ministre, Laurence Ndom. Nous l'avons suivi depuis la France, mais aujourd'hui, il est aux affaires. Quand on développe un pays, il y a des projets à long terme et des projets à courte durée. Pourquoi vous abandonnez les ressources humaines, les fonctionnaires? Vous donnez quelques rappels à certaines personnes, mais l'avancement automatique qui peut passer directement à un bouton appuyé le matin, c'est une disquette. Les avancements automatiques sont où? J'ai entendu quelqu'un qui est passé à un directeur qui passe à la télé, qui propose que on paye le carburant, on paye le pétrole moins cher. Sinon, ils vont revoir ça à 800. Ils vont revoir ça à 1000 francs. Mais je vous dis, monsieur le directeur, essayez. Nos avancements automatiques sont où? Les sénateurs qui sont maintenant assis à la maison, nos grands-parents, 1 million par mois. Les directeurs, 5 millions. Le président avait dit que ça ne va plus se passer. L'écho est où? L'écho est où? Qui doit vivre? Qui ne doit pas vivre? Pardon, on ne savait pas que quand vous serez là, les fonctionnaires vont encore souffrir. Vous demandez les professeurs scientifiques. Vous demandez les professeurs scientifiques. Certains scientifiques sont nommés au cabinet avec des voitures, des costumes. Mais qui ira prendre la clé? Trouver une politique pour les scientifiques. Il faut les exhorter avec une prime qui va nous intéresser à les tenir la clé. L'enseignant éternel étudiant, tu corriges le soir, tu prépares le cours, tu es sur la route le matin pour prendre le taxi sous la pluie, alors que ton collègue se retrouve au ministère avec 5 millions de francs par an. Monsieur le Président, je veux revoir cette situation. C'est le conseiller inutile du gouvernement. Monsieur Papaline Kassé, je suis parti. Merci.
0: Merci encore à vous, Papaline Kassé. Merci pour ces questions, ces propositions, cette intervention. C'est sur ce que nous allons marquer notre pause publicitaire. Revenir pour la suite de notre émission en seconde partie.

0: 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Bonjour à tous et bienvenue sur l'actualité de ce vendredi 9 octobre 2026. Au sommaire, télécom et infrastructure, extension du réseau de fibre optique. Le Gabon franchit une étape majeure dans la modernisation de ses infrastructures grâce au partenariat de 20 ans signé entre la SPIN et Gabon Fiber SA. Le réseau national prévoit d'atteindre environ 3500 km, dont 1651 km restent à construire pour connecter efficacement l'intérieur du pays. Ce projet d'envergure vise à désenclaver les provinces en leur offrant un Internet au débit stable, stimulant ainsi l'économie numérique régionale et rapprochant les services publics des citoyens. Social et environnement. Indemnisation des familles en coltan. L'État gabonais a concrétisé son engagement social en débloquant une enveloppe budgétaire globale de 312 millions de francs CFA destinée à indemniser 41 familles directement impactées par les travaux de construction du Centre de traitement et de valorisation des déchets, CTVD de Coltan. Cette indemnisation financière très attendue par les riverains vise à désamorcer les tensions sociales locales, à libérer définitivement les emprises du projet et à assurer le relogement des populations vivant à proximité immédiate de ce futur complexe environnemental. Économie et finances, alerte sur la dette publique. Les institutions financières internationales menées par la Banque mondiale tirent la sonnette d'alarme concernant la trajectoire budgétaire du Gabon, dont l'endettement global pourrait prochainement franchir le seuil critique des 80% du PIB. Alors que Libreville continue de recourir aux emprunts obligatoires sur le marché régional pour restructurer ses finances, le FMI et la Banque mondiale rappellent fermement à l'exécutif la nécessité d'adopter une discipline de fer dans la gestion des deniers publics et des entreprises étatiques. Transport aérien, sommet de l'aviation à Libreville. La capitale gabonaise s'affirme comme le carrefour du ciel africain en accueillant la réunion de l'Association des compagnies aériennes d'Afrique organisée sous l'égide du nouveau pavillon national Fly Gabon. Les décideurs du secteur aérien du continent se penchent sur des réformes cruciales pour améliorer la connectivité et la compétitivité. Le principal point d'approchement reste le poids jugé excessif des taxes aéroportuaires que les transporteurs souhaitent voir réduite afin de pouvoir faire baisser durablement le prix des billets pour les usagers africains. Santé publique, lancement d'Octobre Rose. La campagne annuelle de mobilisation nationale contre les cancers féminins a débuté sur l'ensemble du territoire national. Pour cette édition, les autorités sanitaires mettent l'accent sur la décentralisation des opérations afin que les femmes vivant à l'intérieur du pays bénéficient des dépistages gratuits du cancer du sein et du col de l'utérus. Le ministère de la Santé intègre également les nouveaux outils numériques pour améliorer le suivi médical des patientes diagnostiquées, renforçant l'efficacité de la prise en charge thérapeutique précoce. C'est ainsi que prend fin ce Flash Info. Vous étiez avec Gwen Bilogué. 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
2: De retour sur ce plateau, mesdames et messieurs, la seconde partie de votre émission, le mur des lamentations. Et là, nous allons pouvoir passer à la lecture des messages. Bonjour à tous. L'actuelle direction de la Poste SA a un problème de communication. Le conseil du ministre hier a parlé de 61.975 épargnants de la Poste Banque en liquidation, alors que la nouvelle direction de la Poste SA nous a toujours parlé de 20.500 épargnants. Deux chiffres différents. Autant d'Ali, on nous disait que ce sont ceux qui ont plus de 5 millions les plus nombreux. Ils seront à peu près 42 423 épargnants, alors que la nouvelle direction de la Poste SA nous parle de 500 épargnants qui ont plus de 5 millions. Mais quelle incompétence, Seigneur. Le message n'est pas signé. Bonjour, Madame Nati, s'il vous plaît, comment interpréter le coût de loyer qui ne dit plus son nom dans Libreville? Est-ce que le gouvernement ne peut pas avoir un regard sur ce cas de figure, comme cela fut le cas au Sénégal, à savoir homologuer désormais les prix de location? Ça devient invivable à Libreville. Au secours, les autorités du pays, monsieur Alphonse Mba de Glace. Bonjour à vous, monsieur Alphonse Mba. Bonjour, madame Nati. Qu'est-ce qui se passe avec les malades mentaux et que la plupart sont des jeunes qui envahissent les rues de la capitale Libreville? S'il vous plaît, que la structure sanitaire trouve une solution. Ça devient extrêmement grave, monsieur Alphonse Mba de Glace. Bonjour, madame Nati. Je n'arrêterai pas de parler de la flambée des prix des denrées alimentaires qui ne fait qu'augmenter tous les jours, surtout les produits de première nécessité, car le ventre vide n'a point d'oreille, madame Nati. Chaque magasin a son prix, c'est grave. Signé Alphonse Mba de Glace. Bonjour, madame Nati et l'ensemble des auditeurs. Adresse aux autorités du pays, comment interpréter des véhicules de gros cylindrés aux plaques bleues comme véhicules de service dans Libreville, alors que le panier de la ménagère est vide? Madame Nati, c'est hallucinant. S'il vous plaît, pensez un peu au social en réduisant la flambée des prix des denrées alimentaires et des produits de première nécessité. S'il vous plaît, de grâce, monsieur Alphonse Mba de Glace. Monsieur Jean-Félix, Dieu est grand, vous n'allez pas mourir déjà. Le message n'est pas signé. Rebonjour, madame Nati, ainsi qu'à tous les auditeurs et auditrices. Par note d'information signée le 7 octobre 2026, le secrétaire général Olivier Mbumba de l'IUSO, Institut universitaire de sciences et de l'organisation Sophie Totum Eman, le port de la tenue traditionnelle ou africaine est maintenant obligatoire le vendredi. Objectif, valoriser le patrimoine culturel naturel, l'identité gabonaise et l'artisanat local au sein de l'espace universitaire. Mais, madame Nati, je me pose la question de savoir pourquoi les gens, pour peu qu'ils soient nommés à des postes de responsabilité, sont insensibles, indifférents aux problèmes des autres comme ça. Madame Kazidi. Bonjour à vous, madame Kazidi. Je pense pour ma part qu'il y a des voleurs partout, dans les banques comme au trésor public. Ces gens-là sont sans vergogne. La solution, c'est la digitalisation. Mais au prix de transport bien rendu, c'est que depuis notre téléphone, vous recevez votre argent. On peut faire les frais de retrait de 100 pour 100 000 francs CFA. Cela va soulager les familles en souffrance. Le message n'est pas signé. Les parents qui ont déjà du mal à s'occuper de leurs enfants, les envoyer et les maintenir sur les bancs de l'école jusqu'en terminale pour qu'ils aient au moins le bac, vous leur demandez encore de payer pour des choses fantaisistes, pour les apparences comme les tenues traditionnelles ou africaines. Entre-temps, les gens souffrent. Mais on est dans quel pays, madame Nati? L'uniforme, normalement, lui-même est déjà très coûteux, sans compter les frais de scolarité, le transport, l'alimentation. Ils veulent seulement tuer les gens ou quoi? Après, ils vont vouloir instaurer ça au primaire et au secondaire. Président Olingi, s'il vous plaît, sensibilisez ceux et celles que vous nommez. La solidarité fait aussi partie de nos valeurs africaines, n'est-ce pas? N'est-ce pas, non? Eh bien, pourquoi l'administration de l'USO elle-même ne se mobilise pas pour acheter des tenues traditionnelles ou africaines à ses étudiants? C'est vraiment du n'importe quoi, tout ça pour se faire de l'argent sur le dos des parents et des étudiants. Une fois de plus, Madame Kazidi. Merci encore à vous, Madame Kazidi. On va prendre cet auditeur déjà du côté de la régie. Allô? Allô?
0: Allô?
2: Allô, bonjour, monsieur.
0: Oui, Madame Lati. Bonjour. Oui,
2: bonjour.
0: Bonjour à tous les auditeurs.
2: Bonjour.
0: Alors, comme je le présentais, je crois, hier ou avant-hier, je viens de parcourir une publication d'un média en ligne dénommé Média 231, qui est situé, qui est placé au Gabon, qui nous dit que le Conseil des ministres a constaté que les subventions des produits pétroliers, ces subventions-là ont coupé la coquette somme de 30 milliards rien que pour le mois de septembre.
2: Je lis ça quelque part, oui.
0: Et que le président de la

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2: Bonjour Madame Nati.
3: Bonjour à vous Monsieur Frédéric et toi, bonne arrivée.
2: Bonjour à tous les auditeurs. J'ai dit d'abord chapeau à l'homme de la toute longue réflexion par rapport à son intervention. Ça m'a vraiment touché. Et j'espère aussi que il y a un conseil des ministres, les autorités de ces pays, si vous ont écouté, qu'ils ont aimé votre intervention, qu'ils trouvent des décisions. Je suis toujours là dans les questions.
3: Vos questions.
2: Toujours. Monsieur le Président de la République, je pense que lorsque Dieu utilise des personnes, il y a parfois, même les Gabonais de Landa, Dieu peut leur donner une vision de voir le Gabon de demain. Lorsque vous avez pris le pouvoir, il y a des Gabonais qui sont venus vous dire ici, Monsieur le Président, débarrassez-vous de ce qui est autour de celui que nous avons décrit hier. Vous avez dit, vous travaillez tout le monde. Mais ma question, c'est celle-ci. Les problèmes de carburant, oui, depuis Ali Bongo. Les mêmes ministres étaient avec Ali Bongo. Mais lorsque vous êtes venu aujourd'hui au pouvoir, je pense que toutes ces personnes, ce qu'ils allaient faire, c'est de vous aider maintenant à décanter des situations au niveau du carburant, au niveau de la SCG, au niveau du gaz, parce que je pense qu'en ce moment, là, nous rentrons dans une finale, je ne sais pas où, ce serait dans tous les secteurs. Mais on se rend compte, ce sont les mêmes situations qu'on a décrites, mais ça ne fait que s'empirer, Monsieur le Président. Qui est en train de vous bloquer votre mandat en ce moment? Est-ce que ce n'est pas des personnes qu'on disait débarrassez-vous d'eux? Monsieur le Président, cette affaire de carburant aujourd'hui, moi je suis citoyen gabonais de Landa, je m'inquiète aussi. Si aujourd'hui j'ai des difficultés de prendre des transports, aujourd'hui on compte des taxis sur la route, sur nos voies, mais supposons que le Gabon est attaqué, comment notre armée fera-t-il pour aller sécuriser nos frontières? Parce que je pense que tous ces véhicules que l'armée utilise aujourd'hui, les chars, les véhicules, quand tout ce que vous faites sortir, lorsqu'il y a des mouvements ici, c'est le carburant, ce n'est pas de l'eau. Mais comment ferait-il? C'est plus que si maintenant les Gabonais ont du mal à se faire transporter, nos enfants ont du mal de se rendre dans les lycées, et dans les établissements publics et privés, les primaires. Bon, si tout de suite, oh, le Gabon est attaqué, nos militaires feront comment pour se rendre dans les frontières pour nous sécuriser? Là, vous êtes en plein conseil des ministres. Est-ce que vous réfléchissez un peu sur ça? Vos conseillers ou les ministres qui sont là ici, est-ce que vous pensez un peu à ça? Si les Gabonais subissent en ce moment, mais supposons maintenant que nous sommes attaqués, on fait comment? L'armée fera comment pour sécuriser notre pays, le Gabon? Comment on peut gérer un pays, un tout petit pays, même si aujourd'hui vous avez augmenté à 3 500 et quelques habitants? On quitte problème sur problème. Aujourd'hui, sur le carburant, moi, je n'ai qu'une seule bouteille de gaz. Mais supposons qu'on dise aussi que le gaz manque. Nous aussi, on va aller dormir dans les stations comme nos frères chauffeurs aujourd'hui font. J'ai écouté une dame Tassi Gaber dans une autre émission. Là, à la station, là, au fin de la pauvre, depuis 4 heures du matin, ça veut dire qu'elle a laissé son épouse, elle n'a pas pu déposer ses enfants à l'école parce qu'elle est venue, elle est là encore jusqu'à présent dans la queue pour attendre du carburant. Je pense que à la sortie de ce conseil des ministres, s'il vous plaît, c'est pas les nominations que nous attendons à 24 heures, à 1 ou 2 heures. Ce que nous attendons, c'est d'entendre, d'écouter que voici dès demain, dès lundi, affaire de carburant, il n'y a plus. Dès lundi, affaire de coupure, il n'y a plus. De l'eau, il n'y a plus. C'est ça les décisions que les Gabonais attendent, pas les nominations, s'il vous plaît.
3: Rapidement.
2: Nous voulons autre chose.

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grand jour pour monsieur et madame Etete Doukara. Oui, grand jour. Car c'est un engagement devant Dieu, les morts et les vivants. C'est ainsi que l'on dit souvent que le mariage, c'est pas pour les enfants. C'est pas pour le matu vu, non. Car ce mariage connaîtra des périodes sucrées, salées et pimentées. La déesse devra soumission et obéissance à son homme. Écoutez ses conseils, ne pas se faire entêter par de mauvaises personnes. Même chose, conseiller à l'homme. Kalabia Yamana, les rues d'Elbeuf sont tellement bondées de loups que s'il y a absence de sagesse et maturité, le mariage finit bêtement taclé par ces loups. Alors que chacun sache contrôler son loulou. Le mariage coutumier, c'est d'abord pour nous.

Cara, je place un bassin pour vous. Sachez que dans un couple, on ne dort pas avec la colère, mais le pardon. Tolérance, la patience dans le vivre ensemble et de rigueur. Cheminer à deux, malgré les hauts et les bas. Vous êtes restés à deux, solidaires dans les combats. Si ton mari te parle avec le feu, réponds-lui avec de l'eau. Un bon pompier contrôle un grand pyro. Bannir le « je » et laisser place au « nous ». La famille est sacrée. Honore ton homme, honore ta femme et vous verrez. Messieurs et madame étiquetés de Kara, recevez de vos ancêtres toute la bénédiction. Alléluia.

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0: 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Bonjour à tous et bienvenue sur l'actualité de ce vendredi 9 octobre 2026. Au sommaire, télécom et infrastructure, extension du réseau de fibre optique. Le Gabon franchit une étape majeure dans la modernisation de ses infrastructures grâce au partenariat de 20 ans signé entre la SPIN et Gabon Fiber SA. Le réseau national prévoit d'atteindre environ 3500 km, dont 1651 km restent à construire pour connecter efficacement l'intérieur du pays. Ce projet d'envergure vise à désenclaver les provinces en leur offrant un Internet haut débit stable, stimulant ainsi l'économie numérique régionale et rapprochant les services publics des citoyens. Social et environnement. Indemnisation des familles en coltan. L'État gabonais a concrétisé son engagement social en débloquant une enveloppe budgétaire globale de 312 millions de francs CFA destinée à indemniser 41 familles directement impactées par les travaux de construction du Centre de traitement et de valorisation des déchets, CTVD de Coltan. Cette indemnisation financière, très attendue par les riverains, vise à désamorcer les tensions sociales locales, à libérer définitivement les emprises du projet et à assurer le logement des populations vivant à proximité immédiate de ce futur complexe environnemental. Économie et finances, alerte sur la dette publique. Les institutions financières internationales menées par la Banque mondiale tirent la sonnette d'alarme concernant la trajectoire budgétaire du Gabon, dont l'endettement global pourrait prochainement franchir le seuil critique des 80% du PIB. Alors que Libreville continue de recourir aux emprunts obligatoires sur le marché régional pour restructurer ses finances, le FMI et la Banque mondiale rappellent fermement à l'exécutif la nécessité d'adopter une discipline de fer dans la gestion des deniers publics et des entreprises étatiques. Transport aérien, sommet de l'aviation à Libreville. La capitale gabonaise s'affirme comme le carrefour du ciel africain en accueillant la réunion de l'Association des compagnies aériennes d'Afrique organisée sous l'égide du nouveau pavillon national Fly Gabon. Les décideurs du secteur aérien du continent se penchent sur des réformes cruciales pour améliorer la connectivité et la compétitivité. Le principal point d'approchement reste le poids jugé excessif des taxes aéroportuaires que les transporteurs souhaitent voir réduite afin de pouvoir faire baisser durablement le prix des billets pour les usagers africains. Santé publique, lancement d'Octobre Rose. La campagne annuelle de mobilisation nationale contre les cancers féminins a débuté sur l'ensemble du territoire national. Pour cette édition, les autorités sanitaires mettent l'accent sur la décentralisation des opérations afin que les femmes vivant à l'intérieur du pays bénéficient des dépistages gratuits du cancer du sein et du col de l'utérus. Le ministère de la Santé intègre également les nouveaux outils numériques pour améliorer le suivi médical des patientes diagnostiquées, renforçant l'efficacité de la prise en charge thérapeutique précoce. C'est ainsi que prend fin ce Flash Info. Vous étiez avec Gwen Bilogué. 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